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1: Et Chris, bonjour, bonjour à toutes et à tous. L'association L214 porte plainte contre un élevage intensif de dindes dans le Maine-et-Loire. Des vidéos diffusées à la presse montrent des volailles mutilées, certaines égorgées hors abattoir. L214 dénonce des actes de cruauté. Le parquet d'Angers indique de son côté qu'un récent contrôle n'avait révélé aucun manquement. Le groupement d'éleveurs Valiance dénonce des images, je cite, volontairement tronquées et assure qu'elles ne reflètent pas l'ensemble des pratiques de l'exploitation. Un homme a été mis en examen à Angers pour des viols incestueux et des agressions sexuelles sur mineurs visant sa fille de 13 ans et sa nièce. Les faits présumés se seraient déroulés sur plusieurs mois après des révélations faites à la gendarmerie. Le suspect est placé en détention provisoire. Si vous circulez ce matin près du complexe sportif Jean Villard à Angers, ne soyez pas étonné de voir autant de véhicules de secours et de police. Jusqu'à midi et demi, la préfecture et différents services sont en exercice. Nombreuses victimes. Objectif, tester la coordination opérationnelle des services. La préfecture demande à la population de ne pas saturer les réseaux d'appels d'urgence afin, je cite, de ne pas gêner le bon déroulement de l'exercice. Sur le pont de Saint-Mathurin-sur-Loire, près d'Angers, la circulation va être profondément modifiée à partir du 1er juillet. Les voitures passeront à 50 km/h contre 90 actuellement. Les cyclistes deviendront prioritaires avec une voie dédiée sur l'ouvrage. Le pont va être aménagé en chaussée à voie centrale banalisée. Un dispositif qui doit améliorer la cohabitation entre voitures et vélos. Des travaux sont prévus dès le 26 mai pour adapter la circulation et installer de nouveaux aménagements de sécurité. À Paris, 16 personnes ont été placées en garde à vue ce mercredi dans le cadre d'une vaste enquête sur des soupçons de violences sexuelles dans le secteur périscolaire. Ces interpellations, elles concernent des animateurs de l'école maternelle Saint-Dominique, selon le parquet de Paris. En Maine-et-Loire, d'ici 2040, un quart des habitants seront âgés de plus de 65 ans. Résultat de l'étude décennale de l'ADIL 49, et selon les chiffres, les personnes âgées vivent le plus souvent seules, avec un taux de pauvreté renforcé qui, je cite, accentue le risque d'isolement et de dépendance aux proches aidants. Les seniors sont aussi de moins en moins prioritaires, avec davantage de dépenses au logement, souvent mal isolé. D'après l'ADIL, le Maine-et-Loire peut s'appuyer sur un bon maillage d'EHPAD et le développement des habitats partagés et intermédiaires. Manger mieux à la cantine sans exploser le budget, c'est la mission des chefs de cuisine des établissements scolaires du pays de l'Anjou bleu avec des producteurs locaux. Ils étaient invités hier aux premières rencontres locales de la restauration collective au Haut-d'Anjou. Depuis 2018, la loi Egalim fixe un objectif de 50% de produits de qualité dans les assiettes, dont 20% de bio, ce qui a changé la façon de travailler de Sébastien Cotterel, chef de cuisine du collège Jacques Prévert à Châteauneuf-sur-Sarthe.
2: On s'est mis à prendre beaucoup de produits de qualité qu'avant on tapait du standard parce qu'on voyait que c'était moins cher. Entre le budget que le département nous donne, qui est en constante hausse pour nous, on voit qu'on a des marges où on peut justement travailler avec des produits de qualité. Sur le bœuf qui est très cher en ce moment, du standard, oui, on en a eu, mais aujourd'hui je fais au moins une fois par semaine du bœuf en bio. Je vois que la loi Egalim, là je suis à 50%, dont 28% de produits bio. Je suis dans mon couvre-repas, j'ai droit à 2,21€ et je suis à 2,20€ par exemple. Donc là, je sais que où j'en suis rendu. J'ai cette chance aussi de faire quasi 700 repas journaliers. Sur le volume, c'est plus facile.
1: Un changement qui a aussi permis, selon le cuisinier, de limiter le gaspillage alimentaire. La Chambre d'agriculture des Pays de la Loire a aussi développé la plateforme aprolocal.fr. Elle met en lien les cuisiniers et les producteurs. 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
1: Et voici votre point info travaux de cette semaine. À Laval, plusieurs chantiers de voirie et de réseaux restent en cours, notamment dans les secteurs Avenières, Gare, Seineville et autour du centre-ville avec des rétrécissements de chaussées et déviations ponctuelles de circulation. Prudence également autour du quai d'Avenières, du boulevard de Montigny et de la rue de Normandie où des travaux urbains peuvent entraîner des ralentissements aux heures de pointe. Sur la RD 962, entre Mayenne, Laval et Château-Gontier-sur-Mayenne, des travaux d'entretien de chaussées se poursuivent avec des déviations possibles en journée. Dans le Nord-Mayenne, enfin, quelques perturbations sont également possibles autour d'Ernée, Goron et Mayenne, avec des travaux de maintenance et de signalisation sur plusieurs routes départementales. 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
1: Bonjour, bonjour à toutes et à tous. L'association L214 porte plainte contre un élevage intensif de daims dans le Maine-et-Loire. Des vidéos diffusées à la presse montrent des volailles mutilées, certaines égorgées hors abattoir. L214 dénonce des actes de cruauté. Le parquet d'Angers indique de son côté qu'un récent contrôle n'avait révélé aucun manquement. Le groupement d'éleveurs Valiance dénonce des images, je cite, volontairement tronquées et assure qu'elles ne reflètent pas l'ensemble des pratiques de

0: des habitats partagés et intermédiaires. Manger mieux à la cantine sans exploser le budget, c'est la mission des chefs de cuisine des établissements scolaires du pays de l'Anjou bleu avec des producteurs locaux. Ils étaient invités hier aux premières rencontres locales de la restauration collective au Haut d'Anjou. Depuis 2018, la loi Egalim fixe un objectif de 50% de produits de qualité dans les assiettes, dont 20% de bio, ce qui a changé la façon de travailler de Sébastien Cotterelle, chef de cuisine du collège Jacques Prévert à Châteauneuf-sur-Sarthe.
1: On s'est mis à prendre beaucoup de produits de qualité qu'avant on tapait du standard parce qu'on voyait que c'était moins cher. Entre le budget que le département nous donne, qui est en constante hausse pour nous, on voit qu'on a des marges où on peut justement travailler avec des produits de qualité. Sur le bœuf qui est très cher en ce moment, du standard, oui, on en a eu, mais aujourd'hui, je fais au moins une fois par semaine du bœuf en bio. Je vois que la loi Egalim, là, je suis à 50%, dont 28% de produits bio. Je suis dans mon coût-repas, j'ai droit à 2,21 € et je suis à 2,20 € par exemple. Donc là, je sais que où j'en suis rendu. J'ai cette chance aussi de faire quasi 700 repas journaliers. Sur le volume, c'est plus facile.
0: Changement qui a aussi permis, selon le cuisinier, de limiter le gaspillage alimentaire. La Chambre d'agriculture des Pays de la Loire a aussi développé la plateforme aprolocal.fr. Elle met en lien les cuisiniers et les producteurs. Les prévisions météo.
2: Ça y est, on peut enfin dire que le beau temps s'installe avec aujourd'hui du soleil quasiment toute la journée. C'est vrai, quelques brumes et brouillards, quelques passages nuageux ce matin, mais dans l'ensemble, c'est une très belle journée avec des températures en hausse une nouvelle fois jusqu'à 26 degrés. Et cet après-midi, il fait beau ensuite, au moins pendant 5 jours, jusqu'à 32 degrés lundi prochain.
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1: Des rendez-vous dans la Fédération dans les prochains jours. Aujourd'hui, on court sur l'Hipporome du Mans. Début des opérations à 16h. On court tout trot. Et puis on court demain aussi en semi-nocturne à 18h45. À Laval, c'est quasiment en nocturne. Les courses aussi dans la région, c'est pour dimanche, sur les forums de d'Urtal, les Réries, dimanche et lundi. Et on accueille toute la semaine son président, Gilles Luçon. Il évoque aujourd'hui un hippodrome qui évolue régulièrement.
2: L'année dernière, on a pu inaugurer 24 boxes supplémentaires. On a inauguré un espèce d'accueil public, restaurant aussi, où on peut faire restaurant le jour des courses. On a à cœur vraiment de pouvoir accueillir le public dans de bonnes conditions. Ça c'est certain, mais aussi l'ensemble des professionnels et à cœur aussi d'apporter un maximum de sécurité pour les chevaux qui concourent sur les pistes.
1: Les courses sur l'hippodrome de Durtal-les-Réries, c'est dimanche et lundi prochain. Le tiercé Quarté Quinté Plus du jour se court ce soir à 20h15 sur l'hippodrome de Paris-Longchamp avec des locaux à retenir, notamment le jockey mayennais Maxime Guyon, commande du numéro 3, Saint-Saëns, ou encore les concurrents engagé par Henri Alex Pantal, qui est installé à Beaupro. Retenons l'As, Michael The Great, et puis le 7, Tissimo. On récapitule en chiffres la sélection du jour pour ce tiercé Quarté Quinté Plus. 11, 5, 3, As, 7, 15, 6 et 4.
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2: Oui, et il y a un rendez-vous qui est en approche, une marche intergénérationnelle à Saint-Berthevin. Nous allons en parler maintenant avec le docteur de Beauchère qui est avec nous, médecin nutritionniste à Laval. Bonjour.
3: Bonjour.
2: Merci de répondre à nos quelques questions. On passe un petit moment ensemble pour nous parler de l'intérêt de cette marche intergénérationnelle. Elle aura lieu quand ?
3: Alors, cette marche a lieu le samedi 13 juin de 10h à 13h au parking de la base de loisirs de Coupeau à Saint-Berthevin.
2: C'est organisé par le CPTS, c'est ça, du Pays de Laval ?
3: Alors, par la CPTS du Pays de Laval. La CPTS, c'est une association qui fédère des acteurs sanitaires, sociaux et médico-sociaux du territoire de Laval, à peu près Laval Aglo, dont Saint-Berthevin fait partie, bien entendu.
2: Donc, ça regroupe médecins, infirmiers, kinés, pharmaciens et autres, hein, c'est ça.
3: Professions de santé et professions et les acteurs sociaux et médico-sociaux.
2: D'accord. Et les objectifs qui sont affichés pour cette marche, c'est histoire de promouvoir l'activité physique pour tous les âges.
3: C'est une sensibilisation. Voilà, c'est une sensibilisation, promouvoir l'activité physique. On sait que c'est très important pour la santé, quel que soit l'âge, quelle que soit l'intensité. L'important, c'est d'en faire. Donc, montrer aux gens qu'ils peuvent bouger assez facilement près de chez eux. Voilà, et ils peuvent le faire en groupe, quel que soit l'âge, et même avec des plus jeunes. Voilà. Alors, il y a deux marches. Il y a une marche d'un kilomètre pour les personnes qui ont un peu plus de difficultés, et une marche de 3 kilomètres pour les plus valides.
2: Pour toutes celles et ceux qui nous écoutent, qui peut y participer ? On peut tous venir ? On amène quoi ? On fait quoi exactement ?
3: Alors, on amène sa bonne humeur et puis on met quand même des chaussures confortables, même si ce ne sont pas des grandes marches, mais c'est toujours plus agréable d'être bien chaussé. C'est ouvert aussi même aux gens qui ne peuvent pas marcher. On peut être en fauteuil roulant ou si on n'a pas envie de marcher ou on n'a pas le courage. Il y a un village santé partenaire avec nos partenaires où on pourra déambuler, prendre des renseignements. Il y aura des petites activités. On n'est pas non plus obligé de faire la marche. Il y aura d'autres activités proposées sur le village.
2: Ce sera donc en matinée, hein, c'est ça le 13 juin.
3: Voilà, de 10h à 13h, c'est ça.
2: Et ben voilà, merci pour toutes ces précisions. Rendez-vous base de loisirs de Coupeau à Saint-Berthevin.
3: Alors, sur le parking qui est rue Jean Cottreau.
2: Voilà, bon, on aura l'occasion d'en reparler de toute façon d'ici au 13 juin. Merci docteur d'avoir été avec nous. Vous êtes médecin nutritionniste à Laval et on salue notamment et vous saluez tous les collègues de la CPTS du pays de Laval. Merci beaucoup, à très bientôt.
3: Merci, au revoir.
2: Au revoir.
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0: Oria et Soirée Mondaine sur Oxygène Radio, 6h38. Alors je suis parti comme Caroline, je connais la chanson comme Caroline. Dans un instant, Zao et MC Solar comme Caroline. Il y aura également le Max Sport de Cyprien Leget. Et maintenant, c'est le Toposcope.
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0: En dernière position aujourd'hui, les balances. Vérifiez vos finances de près. Une mauvaise surprise n'est pas à exclure. 11e, les poissons. Une relation amicale teintée d'intimité pourrait mal tourner. Soyez prudents. Bélier, 10e. Attention à ne pas vous montrer trop pointilleux ou agaçant avec vos proches. 9e du classement astrologique, les Verseaux. Journée tranquille en perspective, mais votre soirée réserve de belles surprises. Les Vierges, 8e. De beaux changements se profilent, à condition de saisir les opportunités au bon moment. 7e, taureau. Vous débordez d'initiatives et d'entrain. Une belle journée positive vous attend. Si vous êtes Gémeaux, eh bien vous êtes classé 6e. Vous parvenez à fédérer des forces autour d'un projet qui vous tient vraiment à cœur. 5e, les Sagittaires, les célibataires amoureux, c'est le moment de franchir le pas et de vous engager. Scorpion, 4e, une très belle opération financière est à votre portée aujourd'hui. Les Capricornes sont à la 3e place. En amour, exprimez vos sentiments et vos aspirations les plus profondes, c'est le bon moment. Les Cancers, 2e, une occasion inespéré de reprendre la main sur votre emploi du temps va se présenter, saisissez-la. Enfin, premier ce jeudi, les Lions, une prise de position courageuse va vous valoir l'estime et le prestige de votre entourage.
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0: Ellie, Daddy Minogue, I Begin to Wonder sur Oxygène Radio. On écoute Miley Cyrus après le Max Sport de Cyprien Lejet, 6h50. Cyprien, bonjour.
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3: Salut Chris, bonjour à tous. L'ancien joueur d'Angesco, Sidiki Şerif, qui est parti l'hiver dernier en Turquie, était de retour en Anjou hier. L'attaquant est venu rendre visite aux jeunes de la Bayer Saumur, son premier club dans le Maine-et-Loire. Sidiki Şerif a joué 12 rencontres avec Fenerbahçe cette saison pour 2 buts inscrits. Je n'ai pas de doute, Ousmane Dembélé, l'attaquant du Paris Saint-Germain, s'est voulu optimiste sur sa présence contre Arsenal en finale de Ligue des Champions d'ici 10 jours. Le ballon d'or parisien était sorti à la 26e minute de jeu contre le Paris FC après avoir ressenti une douleur au mollet. La commission de discipline de la LFP a tranché hier. Nice jouera à huis clos son barrage retour contre Saint-Étienne pour tenter de se maintenir en Ligue 1. Une décision suite à l'usage et jet d'engins pyrotechniques, de l'envahissement de terrain et de dégradation par les supporters niçois. Le Choletais Gérald Ayayi, élu meilleure progression de la saison en Betclic Elite. L'arrière de 24 ans a tourné à 14 points de moyenne sur cette saison régulière et s'affirme comme un leader sûr et en dehors du terrain pour sa troisième saison avec CB. Le joueur pourrait désormais quitter le club pour une autre aventure la saison prochaine. Enfin, sur le Tour d'Italie en cyclisme, l'équatorien du UAE Team Emirates, Jonathan Narváez a remporté sa troisième victoire d'étape sur ce Giro en réglant au sprint son compagnon d'échappée Henrik Maas. Le français Warren Barguil figure lui dans le top 10 de cette étape. Bonne journée à tous, à l'écoute d'Oxygène Radio.
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2: Oui, et pour ça, c'est Damien qui est avec nous, comme bien souvent ici sur Oxygène Radio. Salut Damien.
3: Salut Jérémy.
2: Avec des offres toutes fraîches, toutes neuves, on va en sélectionner trois. Évidemment, il y en a beaucoup plus en agence. Quelle sera la première?
3: Alors, on cherche activement des chauffeurs poids lourds et super lourds sur toute la Mayenne limitrophe, et notamment un chauffeur super poids lourd avec le casse-tête grue auxiliaire de chargement sur le sud Mayenne, Jérémy.
2: Super poids lourd. On a un peu plus de choses à l'intérieur du camion?
3: Un petit peu plus, oui.
2: Ouais. Bon, ben voilà, c'est la première offre. Et ça, cette offre, elle est assez urgente?
3: Elle est assez urgente et c'est pour un poste en vue d'une embauche.
2: Très bien, première offre. La deuxième?
3: On recherche activement dans le bâtiment des plombiers et des électriciens, sur toute la Mayenne aussi.
2: Et ben voilà, pour la deuxième offre, elle n'est pas bien compliquée, hein, plombier, électricien, foncé. Et la troisième et dernière?
3: Toujours à la recherche de conducteurs de pelles à chenilles et à pneus sur toute la Mayenne aussi.
2: Bon, et ben voilà, vous savez ce qu'il vous reste à faire. Postuler pour l'une de ces trois offres. Comment on fait si on a envie de postuler, Damien?
3: Eh ben, on appelle l'agence au 02 59 29 06 51. On envoie son CV sur laval@jubil.fr ou alors on utilise le site jubil.fr directement.
2: Voilà, vous allez boire un café, sinon c'est toujours très agréable.
3: C'est l'agence aussi, exactement.
2: Vous êtes bien accueilli. 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Merci une fois de plus d'avoir été avec nous, Damien. On se retrouve très vite pour de nouvelles offres ici sur Oxygène Radio. Bye bye.
3: À très vite, Jérémy. Merci.
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0: Jeudi 21 mai, j'espère que tout va bien à la maison ou peut-être déjà au boulot. Dans un instant, je vous passe Tame Impala ou encore Elliot. 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C'est Big Morning, il est 7h. 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Les infos maintenant dans la radio et c'est avec Nicolas Marie. Nicolas, bonjour.
1: Et Chris, bonjour, bonjour à toutes et à tous. L'association L214 porte plainte contre un élevage intensif de daims dans le Maine-et-Loire. Des vidéos diffusées à la presse montrent des volailles mutilées, certaines égorgées hors abattoir. L214 dénonce des actes de cruauté. Le parquet d'Angers indique que, de son côté qu'un récent contrôle n'avait révélé aucun manquement. Le groupement d'éleveurs Valiance dénonce des images, je cite, volontairement tronquées et assure qu'elles ne reflètent pas l'ensemble des pratiques de l'exploitation. Un homme a été mis en examen à Angers pour des viols incestueux et des agressions sexuelles sur mineurs visant sa fille de 13 ans et sa nièce. Les faits présumés se seraient déroulés sur plusieurs mois après des révélations faites à la gendarmerie. Le suspect était placé en détention provisoire. Si vous circulez ce matin près du complexe sportif Jean Villard à Angers, ne soyez pas étonné de voir autant de véhicules de secours et de police jusqu'à midi et demi. La préfecture et différents services sont en exercice. Nombreuses victimes. Objectif, tester la coordination opérationnelle des services. La préfecture demande à la population de ne pas saturer les réseaux d'appels d'urgence afin, je cite, de ne pas gêner le bon déroulement de l'exercice. Sur le pont de Saint-Mathurin-sur-Loire, près d'Angers, la circulation va être profondément modifiée à partir du 1er juillet. Les voitures passeront à 50 km/h contre 90 actuellement. Les cyclistes deviendront prioritaires avec une voie dédiée sur l'ouvrage. Le pont va être aménagé en chaussée à voie centrale banalisée. Un dispositif qui doit améliorer la cohabitation entre voitures et vélos. Des travaux sont prévus dès le 26 mai pour adapter la circulation et installer de nouveaux aménagements de sécurité. À Paris, 16 personnes ont été placées en garde à vue ce mercredi dans le cadre d'une vaste enquête sur des soupçons de violences sexuelles dans le secteur périscolaire. Ces interpellations, elles concernent des animateurs de l'école maternelle Saint-Dominique, selon le parquet de Paris. En Maine-et-Loire, d'ici 2040, un quart des habitants seront âgés de plus de 65 ans. Résultat de l'étude décennale de l'ADIL 49, et selon les chiffres, les personnes âgées vivent le plus souvent seules avec un taux de pauvreté renforcé qui, je cite, accentue le risque d'isolement et de dépendance aux proches aidants. Les seniors sont aussi de moins en moins prioritaires avec davantage de dépenses au logement souvent mal isolé. D'après l'ADIL, le Maine-et-Loire peut s'appuyer sur un bon maillage d'EHPAD et le développement des habitats partagés et intermédiaires. Manger mieux à la cantine sans exploser le budget, c'est la mission des chefs de cuisine des établissements scolaires du pays de l'Anjou bleu avec des producteurs locaux. Ils étaient invités hier aux premières rencontres locales de la restauration collective au Haut-d'Anjou. Depuis 2018, la loi Egalim fixe un objectif de 50% de produits de qualité dans les assiettes, dont 20% de bio, ce qui a changé la façon de travailler de Sébastien Cotterel, chef de cuisine du collège Jacques Prévert à Châteauneuf-sur-Sarthe.
2: On s'est mis à prendre beaucoup de produits de qualité qu'avant on tapait du standard parce qu'on voyait que c'était moins cher. Entre le budget que le département nous donne, qui est en constante hausse pour nous, on voit qu'on a des marges où on peut justement travailler avec des produits de qualité. Sur le bœuf qui est très cher en ce moment, du standard, oui, on en a eu, mais aujourd'hui je fais au moins une fois par semaine du bœuf en bio. Je vois que la loi Egalim lâche à 50%, dont 28% de produits bio. Je suis dans mon coût repas, j'ai le droit à 2,20 euros T1 et je suis à 2,20 euros par exemple. Donc là, je sais où j'en suis rendu. J'ai cette chance aussi de faire quasi 700 repas journaliers. Sur le volume, c'est plus facile.
1: Un changement qui a aussi permis, selon le cuisinier, de limiter le gaspillage alimentaire. La Chambre d'agriculture des Pays de la Loire a aussi développé la plateforme aprolocal.fr. Elle met en lien les cuisiniers et les producteurs. Les prévisions météo.
0: Avec un soleil qui est franchement enfin de retour, accompagné localement, c'est vrai, ce matin, de brouillard, de quelques nuages. Mais sinon, un beau soleil qui fait monter le thermomètre. Alors, la minimale n'est que de 11 degrés, mais la maximale sera de 26 degrés. Le soleil va rester avec nous au moins les 5 prochains jours.
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0: Tame Impala et Dracula sur Oxygène Radio.
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0: Le Big Morning tous les matins, 6h midi sur Oxygène Radio. Ravi d'être avec vous. Et bah oui, c'est Chris avec les mains remplies de bons d'achat. 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Dès que je vous donnerai le signal tout à l'heure, c'est pas maintenant, faudra m'appeler au 02 41 92 88 00. Nous sommes aujourd'hui le jeudi 21 mai. On fête les Constantins, les Tina, les Tino. C'est la journée internationale du chardonnay à consommer avec modération. Et c'est la journée internationale du thé à consommer sans modération. Les anniversaires, Antoine de Maximi, le globe-trotteur de l'émission J'irai dormir chez vous, hein, avec sa chemise rouge, 67 ans. Eric Carrière, des Chevaliers du Fiel, 69 ans. Lisa Ellestein, qui a joué Lisa Cuddy dans la série Dr House, 60 ans. Et puis le titre, qui était numéro 1 au top 50, le 21 mai 2015, Marina Kay, Homeless. Marina Kay, révélée à 13 ans, révélée à 13 ans dans l'émission La France, un incroyable talent, a sorti son premier album Fearless à l'âge de 16 ans. Elle a 16 ans là. C'est fou, hein, porté par ce premier single Homeless. 300 000 albums et tout autant de singles seront vendus donc en 2015. Journée avec Oxygène, la plus angevine des radios. Il y a les programmes télé de Jerem qui arrivent dans un instant. Et maintenant, on écoute Elliot, la camisa negra sur Oxygène Radio, 7h10.

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1: Oui, on va commencer avec sur TF1 AK avec Alban Lenoir et Éric Cantona. Dans un Paris meurtri par un attentat dévastateur, le gouvernement français fait appel à un agent secret d'exception marqué par un passé tumultueux, chargé d'infiltrer une organisation mafieuse dirigée par le redoutable Victor Pastor, Éric Cantona. Cet agent aguerri doit déjouer les plans d'un homme accusé d'être derrière la tragédie. Alors qu'il s'immerge dans ce monde souterrain, il réussit à convaincre Pastor de l'engager en tant que bras droit. Cependant, la mission s'avère plus complexe qu'il ne l'avait anticipé. En prenant soin du fils de Pastor, il développe un lien inattendu avec cet enfant innocent, ce qui remet en question ses priorités et notamment ses motivations. France 2, envoyé spécial, France 3, Cassandre, Canal+, Tom Addison, M6, le maillon faible. C'est une spéciale célébrité, évidemment, et avec les célébrités qui ont participé à l'émission, les traîtres. Or, s'ils sont tous aussi bons dans ce maillon faible. France 4, Omar, la fraise. TFX, ce que veulent les femmes, et TMC, tellement proche. Voilà, je vous laisse faire votre choix et par avance, une excellente soirée devant votre télévision ou à l'écoute d'Oxygène Radio, bien sûr.
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0: Come Back to Me. Kenny Williams sur Oxygène Radio.
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0: Ça y est, on peut le dire officiellement. Hein, les beaux jours sont de retour. Tout d'abord, aujourd'hui, avec le soleil qui va s'imposer, malgré la présence parfois de quelques nuages et brouillards en matinée. Un beau soleil donc et des températures en hausse. Après les minimales, hein, comprises entre 10 et 11 degrés, le mercure va grimper jusqu'à 26 degrés. Et puis du soleil ensuite, au moins pendant 5 jours, avec 30 degrés au mieux demain et jusqu'à 32 degrés le lundi de Pentecôte. De quoi lui donner le smile en ce jeudi matin, avec le son de Alex Warren, Fever Dream. Et si vous avez raté les infos de 7h, elles sont de retour à 7h30 avec Nicolas Marie. Bonne journée avec Oxygène Radio.
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0: poil, 7h30, bonne journée avec Oxygène Radio. Oxygène. La suite, c'est l'horoscope de votre journée, façon à classement, hein. Du 12e au 1er, il y aura la Big News et le Max Sport, tout ça avant 8h. Oxygène Radio. Mais d'abord, les infos avec Nicolas Marie. Nicolas, bonjour.
1: Bonjour, bonjour à toutes et à tous. L'association L214 porte plainte contre un élevage intensif de dindes dans le Maine-et-Loire. Des vidéos diffusées à la presse montrent des volailles mutilées, certaines égorgées hors abattoir. L214 dénonce des actes de cruauté. Le parquet d'Angers indique de son côté qu'un récent contrôle n'avait révélé aucun manquement. Le groupement d'éleveurs Valiance dénonce des images, je cite, volontairement tronquées et assure qu'elles ne reflètent pas l'ensemble des pratiques de l'exploitation. Un homme a été mis en examen à Angers pour des viols incestueux et des agressions sexuelles sur mineur visant sa fille de 13 ans et sa nièce. Les faits présumés se seraient déroulés sur plusieurs mois après des révélations faites à la gendarmerie. Le suspect était placé en détention provisoire. Si vous circulez ce matin près du complexe sportif Jean Villard à Angers, ne soyez pas étonné de voir autant de véhicules de secours et de police. Jusqu'à midi et demi, la préfecture et différents services sont en exercice. Nombreuses victimes. Objectif, tester la coordination opérationnelle des services. La préfecture demande à la population de ne pas saturer les réseaux d'appels d'urgence afin, je cite, de ne pas gêner le bon déroulement de l'exercice. Sur le pont de Saint-Mathurin-sur-Loire, près d'Angers, la circulation va être profondément modifiée à partir du 1er juillet. Les voitures passeront à 50 km/h contre 90 actuellement. Les cyclistes deviendront prioritaires avec une voie dédiée sur l'ouvrage. Le pont va être aménagé en chaussée à voie centrale banalisée. Un dispositif qui doit améliorer la cohabitation entre voitures et vélos. Des travaux sont prévus dès le 26 mai pour adapter la circulation et installer de nouveaux aménagements de sécurité. À Paris, 16 personnes ont été placées en garde à vue ce mercredi dans le cadre d'une vaste enquête sur des soupçons de violences sexuelles dans le secteur périscolaire. Ces interpellations, elles concernent des animateurs de l'école maternelle Saint-Dominique, selon le parquet de Paris. En Maine-et-Loire, d'ici 2040, un quart des habitants seront âgés de plus de 65 ans. Résultat de l'étude décennale de l'ADIL 49, et selon les chiffres, les personnes âgées vivent le plus souvent seules avec un taux de pauvreté renforcé qui, je cite, accentue le risque d'isolement et de dépendance aux proches aidants. Les seniors sont aussi de moins en moins prioritaires avec davantage de dépenses au logement, souvent mal isolées. D'après l'ADIL, le Maine-et-Loire peut s'appuyer sur un bon maillage d'EHPAD et le développement des habitats partagés et intermédiaires. Manger mieux à la cantine sans exploser le budget, c'est la mission des chefs de cuisine des établissements scolaires du pays de l'Anjou bleu avec des producteurs locaux. Ils étaient invités hier aux premières rencontres locales de la restauration collective au Haut d'Anjou. Depuis 2018, la loi Egalim fixe un objectif de 50% de produits de qualité dans les assiettes, dont 20% de bio, ce qui a changé la façon de travailler de Sébastien Cottrel, chef de cuisine du collège Jacques Prévert à Châteauneuf-sur-Sarthe.
2: On s'est mis à prendre beaucoup de produits de qualité qu'avant on tapait du standard parce qu'on voyait que c'était moins cher. Entre le budget que le département nous donne, qui est en constante hausse pour nous, on voit qu'on a des marges où on peut justement travailler avec des produits de qualité. Sur le bœuf qui est très cher en ce moment, du standard, oui, on en a eu, mais aujourd'hui je fais au moins une fois par semaine du bœuf en bio. Je vois que la loi Egalim, là je suis à 50%, dont 28% de produits bio. Je suis dans mon coût repas, j'ai droit à 2,21€ et je suis à 2,20€ par exemple. Donc là je sais que où j'en suis rendu. J'ai cette chance aussi de faire quasi 700 repas journaliers. Sur le volume, c'est plus facile.
1: Un changement qui a aussi permis, selon le cuisinier, de limiter le gaspillage alimentaire. La Chambre d'agriculture des Pays de la Loire a aussi développé la plateforme aprolocal.fr. Elle met en lien les cuisiniers et les producteurs. Les prévisions météo.
0: Avec un soleil qui est franchement enfin de retour, accompagné localement, c'est vrai, ce matin de brouillard, de quelques nuages, mais sinon un beau soleil qui fait monter le thermomètre. Alors la minimale n'est que de 11 degrés, mais la maximale sera de 26 degrés. Le soleil va rester avec nous au moins les 5 prochains jours.
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0: DJ Bon Entendeur. Un remix, c'est Dalida, c'était Mourir sur scène sur Oxygène Radio.
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0: En dernière position ce matin, les balances, vérifiez vos finances de près, une mauvaise surprise n'est pas à exclure. 11e, les poissons, une relation amicale tentée d'intimité pourrait mal tourner, soyez prudents. Les béliers, à la 10e position, attention à ne pas vous montrer trop pointilleux ou agaçant avec vos proches. Verseau, 9e, journée tranquille en perspective, mais votre soirée réserve de belles surprises. À la 8e place, les vierges, de beaux changements se profilent, à condition de saisir les opportunités au bon moment. 7e, les taureaux, vous débordez d'initiatives et d'entrain. C'est une belle journée qui vous attend. 6e, les gémeaux, vous parvenez à fédérer des forces autour d'un projet qui vous tient vraiment à cœur. Les sagittaires sont 5e et les célibataires amoureux, c'est le moment de franchir le pas et de vous engager. Les scorpions, 4e, une très belle opération financière est à votre portée. Les capricornes, 3e, en amour, exprimez vos sentiments et vos aspirations les plus profondes. Les cancers, 2e, une occasion inespérée de reprendre la main sur votre emploi du temps va se présenter, saisissez-la. Enfin, les lions, 1er, ce jeudi, une prise de position courageuse va vous valoir l'estime et le prestige de votre entourage.
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0: Dans la Big News, à 7h45, on va se téléporter en Dordogne. Une histoire, ou plutôt une sombre histoire de boules de pétanque qui disparaissent.
3: Et... pêcheur s'en alla en fredonnant ce refrain. J'aime.
0: Une enquête a été menée. Et je connais le coupable. On en parle après Manon Lisa, le petit pêcheur sur Oxygène Radio. A tout de suite.
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0: La surprise de ce printemps, Manon Lisa, le petit pêcheur sur Oxygène Radio, 7h47.
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0: En Dordogne, un mystérieux voleur s'est attaqué aux boules de pétanque d'un jardin privé. Oui, je vous propose une enquête à la Colombo, mais en claquette et sur un terrain ensablé. Hein. Alors en fait, à Saint-Vincent de Cognzac, donc en Dordogne, un couple de passionnés a aménagé un vrai boulodrome hein, chez eux, avec tout le matériel qui va bien. Sauf que depuis début mai, les boules disparaissent une à une, jusqu'à en perdre 19 pour un préjudice estimé entre 800 et 900 euros quand même. Alors d'abord, ils pensent à une mauvaise blague, voire à un voisin un peu trop joueur. Puis ils installent une caméra de surveillance pour piéger justement le voleur en flagrant délit. Et sur les images, surprise, ce n'est ni un voisin, ni un ado, mais un visiteur à quatre pattes. Oui, oui, un renard qui vient, nuit après nuit, embarquer les boules dans sa gueule. Oh, il avait sûrement confondu avec un décathlon ouvert à nuit. Hein. Donc voilà, on connaissait le renard dans le poulailler, on découvre maintenant le renard au boulodrome. En Dordogne, même les animaux ont décidé de pointer et de tirer, c'est pas mal. Hein.
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0: Allez, on écoute Brit. Britney Spears avec Toxic. Et ensuite, c'est le Max Sport signé Cyprien Leget. C'est le Big Morning. Et on est ensemble jusqu'à midi, les amis.

0: 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Je vous passe l'un des tubes de cet été. En tout cas, c'est comme ça que c'est annoncé. Milky et David Guetta, Just the Way You Are. Ouh là là, Just the Way You Are. C'est bien ça, 7h51, le Max Sport. Cyprien Léger, salut.
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3: Salut Chris, bonjour à tous. L'ancien joueur d'Angesco, Sidiki Şerif, qui est parti l'hiver dernier en Turquie, était de retour en Anjou hier. L'attaquant est venu rendre visite aux jeunes de la Bayer Saumur, son premier club dans le Maine-et-Loire. Sidiki Şerif a joué 12 rencontres avec Fenerbahçe cette saison pour 2 buts inscrits. Je n'ai pas de doute, Ousmane Dembélé, l'attaquant du Paris Saint-Germain, s'est voulu optimiste sur sa présence contre Arsenal en finale de Ligue des Champions d'ici 10 jours. Le ballon d'or parisien était sorti à la 26e minute de jeu contre le Paris FC après avoir ressenti une douleur au mollet. La commission de discipline de la LFP a tranché hier. Nice jouera à huis clos son barrage retour contre Saint-Étienne pour tenter de se maintenir en Ligue 1. Une décision suite à l'usage et jet d'engins pyrotechniques, de l'envahissement de terrain et de dégradation par les supporters niçois. Le Choletais Gérald Ayayi, élu meilleure progression de la saison en Betclic Elite. L'arrière de 24 ans a tourné à 14 points de moyenne sur cette saison régulière et s'affirme comme un leader sûr et en dehors du terrain pour sa troisième saison avec CB. Le joueur pourrait désormais quitter le club pour une autre aventure la saison prochaine. Enfin, sur le Tour d'Italie en cyclisme, l'équatorien du Team Emirates, Jonathan Narváez a remporté sa troisième victoire d'étape sur ce Giro en réglant au sprint son compagnon d'échappée Henrik Maas. Le français Warren Barguil figure lui dans le top 10 de cette étape. Bonne journée à tous, à l'écoute d'Oxygène Radio.
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2: On approche tout doucement de la fin de semaine et d'un week-end de 3 jours pour certains. Allez, courage, je vous passe à Joe dans un instant ou encore Julien Lib. C'est le Big Morning, il est 8h. Et on retrouve comme toutes les demi-heures Nicolas Marie aux infos. Nicolas, bonjour.
3: Bonjour, bonjour à toutes et à tous. L'association L214 porte plainte contre un élevage intensif de daims dans le Maine-et-Loire. Des vidéos diffusées à la presse montrent des volailles mutilées, certaines égorgées hors abattoir. L214 dénonce des actes de cruauté. Le parquet d'Angers indique de son côté qu'un récent contrôle n'avait révélé aucun manquement. Le groupement d'éleveurs Valiance dénonce des images, je cite, volontairement tronquées et assure qu'elles ne reflètent pas l'ensemble des pratiques de l'exploitation. Un homme a été mis en examen à Angers pour des viols incestueux et des agressions sexuelles sur mineurs. Visant sa fille de 13 ans et sa nièce, les faits présumés se seraient déroulés sur plusieurs mois après des révélations faites à la gendarmerie. Le suspect était placé en détention provisoire. Si vous circulez ce matin près du complexe sportif Jean Villard à Angers, ne soyez pas étonné de voir autant de véhicules de secours et de police. Jusqu'à midi et demi, la préfecture et différents services sont en exercice. Nombreuses victimes. Objectif, tester la coordination opérationnelle des services. La préfecture demande à la population de ne pas saturer les réseaux d'appels d'urgence afin, je cite, de ne pas gêner le bon déroulement de l'exercice. Sur le pont de Saint-Mathurin-sur-Loire, près d'Angers, la circulation va être profondément modifiée à partir du 1er juillet. Les voitures passeront à 50 km/h contre 90 actuellement. Les cyclistes deviendront prioritaires avec une voie dédiée sur l'ouvrage. Le pont va être aménagé en chaussée à voie centrale banalisée. Un dispositif qui doit améliorer la cohabitation entre voitures et vélos. Des travaux sont prévus dès le 26 mai pour adapter la circulation et installer de nouveaux aménagements de sécurité. À Paris, 16 personnes ont été placées en garde à vue ce mercredi dans le cadre d'une vaste enquête sur des soupçons de violences sexuelles dans le secteur périscolaire. Ces interpellations, elles concernent des animateurs de l'école maternelle Saint-Dominique, selon le parquet de Paris. En Maine-et-Loire, d'ici 2040, un quart des habitants seront âgés de plus de 65 ans. Résultat de l'étude décennale de l'ADIL 49, et selon les chiffres, les personnes âgées vivent le plus souvent seules avec un taux de pauvreté renforcé qui, je cite, accentue le risque d'isolement et de dépendance aux proches aidants. Les seniors sont aussi de moins en moins prioritaires avec davantage de dépenses au logement, souvent mal isolés. D'après la DIL, le Maine-et-Loire peut s'appuyer sur un bon maillage d'EHPAD et le développement des habitats partagés et intermédiaires. Manger mieux à la cantine sans exploser le budget, c'est la mission des chefs de cuisine des établissements scolaires du pays de l'Anjou bleu avec des producteurs locaux. Ils étaient invités hier aux premières rencontres locales de la restauration collective au Haut d'Anjou. Depuis 2018, la loi Egalim fixe un objectif de 50% de produits de qualité dans les assiettes, dont 20% de bio, ce qui a changé la façon de travailler de Sébastien Cotterel, chef de cuisine du collège Jacques Prévert à Châteauneuf-sur-Sarthe.
4: On s'est mis à prendre beaucoup de produits de qualité qu'avant on tapait du standard parce qu'on voyait que c'était moins cher. Entre le budget que le département nous donne, qui est en constante hausse pour nous, on voit qu'on a des marges où on peut justement travailler avec des produits de qualité. Sur le bœuf qui est très cher en ce moment, du standard, oui, on en a eu, mais aujourd'hui je fais au moins une fois par semaine du bœuf en bio. Je vois que la loi Egalim là, je suis à 50%, dont 28% de produits bio. Je suis dans mon coût repas, j'ai droit à 2,21 € et je suis à 2,20 € par exemple. Donc là je sais que où j'en suis rendu. J'ai cette chance aussi de faire quasi 700 repas journaliers. Sur le volume, c'est plus facile.
3: Un changement qui a aussi permis, selon le cuisinier, de limiter le gaspillage alimentaire. La Chambre d'agriculture des Pays de la Loire a aussi développé la plateforme aprolocal.fr. Elle met en lien les cuisiniers et les producteurs. Les prévisions météo.
2: Avec un soleil qui est franchement enfin de retour, accompagné localement, c'est vrai, ce matin, de brouillard, de quelques nuages. Mais sinon, un beau soleil qui fait monter le thermomètre. Alors, la minimale n'est que de 11 degrés, mais la maximale sera de 26 degrés. Le soleil va rester avec nous au moins les 5 prochains jours.
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0: sur Oxygène. On vient d'écouter Joe, End of Beginning.
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0: 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Jeudi 21 mai, aujourd'hui, on fête les Constantins, les Tina, les Tino. C'est la journée internationale du charbon. À consommer avec modération. C'est aussi la journée internationale du thé à consommer sans modération. On en parlera d'ailleurs tout à l'heure dans le chiffre du jour. Les anniversaires. Eh bien, nous avons Éric Carrière des Chevaliers du Fiel, 69 ans. Antoine de Maximy, lui, c'est le globetrotter de l'émission J'irai dormir chez vous. C'est le mec qui s'invite chez tout le monde, quoi. Heureusement qu'il fait pas ça en France, hein. Je sais pas si j'ouvre, moi. Avec sa chemise rouge, il a 67 ans. Et pour les fans de Dr. House, Lisa Kudy, c'est Lisa Edelstein, l'actrice. Et elle fête ses 60 ans. Et puis numéro 1 au top 50, le 21 mai 2008, Estelle et Kanye West, American Boy. American Boy. Énorme hit. Énorme. Numéro 1 des ventes au Royaume-Uni aussi, hein. Et de toute façon, un succès mondial avec plusieurs millions d'exemplaires écoulés donc en 2008, composé à l'origine par Will.i.am. Un titre qui reste aujourd'hui le plus grand tube d'Estelle, hein, streamé plus d'un milliard de fois. J'ai envie de l'écouter en entier ce son. On se le fait ? Allez, on se le fait après la minute typique, dans un instant. Et après, Julien Lib, dis-moi où sur Oxygène Radio, il est 8h09.

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1: Des rendez-vous dans la fédération dans les prochains jours. Aujourd'hui, on court sur l'hipporome du Mans. Début des opérations à 16h. On court tout trop. Et puis on court demain aussi en semi-nocturne à 18h45. À Laval, c'est quasiment en nocturne. Les courses aussi dans la région, c'est pour dimanche, sur les forums de d'Urtal les Réries, dimanche et lundi. Et on accueille toute la semaine son président, Gilles Luçon. Il évoque aujourd'hui un hippodrome qui évolue régulièrement.
2: L'année dernière, on a pu inaugurer 24 boxes supplémentaires. On a inauguré un espèce d'accueil public, restaurant aussi, où on peut faire restaurant le jour des courses. On a à cœur vraiment de pouvoir accueillir le public dans de bonnes conditions. Ça c'est certain, mais aussi l'ensemble des professionnels et à cœur aussi d'apporter un maximum de sécurité pour les chevaux qui concourent sur les pistes.
1: Les courses sur l'hippodrome de Durtal-les-Réries, c'est dimanche et lundi prochain. Le tiercé Quartet Quintet Plus du jour se court ce soir à 20h15 sur l'hippodrome de Paris-Longchamp avec des locaux à retenir, notamment le jockey mayennais Maxime Guyon, commande du numéro 3, Saint-Saëns, ou encore les concurrents en engagé par Henri Alex Pantal, qui est installé à Beaupro. Retenons l'As, Michael The Great, et puis le 7, Tissimo. On récapitule en chiffres la sélection du jour pour ce tiercé Quartet Quintet Plus. 11, 5, 3, As, 7, 15, 6 et 4.
0: La Fédération Anjou-Maine Centre-Ouest, c'est 33 hippodromes répartis sur le Maine-et-Loire, Mayenne, Sarthe, Indre-et-Loire, Loire-et-Cher et Vienne.

0: Numéro 1 donc, au top 50. Le 21 mai 2008, Estelle Kenny West, American Boy, sur Oxygène Radio.
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0: Bon bah ça y est, on peut le dire officiellement, les beaux jours sont de retour. Tout d'abord aujourd'hui, le soleil va s'imposer, malgré la présence parfois de quelques brouillards là en matinée, quelques nuages. Oui, un beau soleil, des températures en hausse avec cet après-midi 26 degrés au compteur. Du soleil ensuite, au moins pendant 5 jours, si ce n'est plus, avec 30 degrés au mieux demain et jusqu'à 32 degrés le lundi de Pentecôte. Le Big Morning continue avec Mickey. Mickey, ça pique un peu quand même. Et puis le chiffre du jour qui concerne le thé, puisque c'est la journée mondiale du thé aujourd'hui. A tout de suite.
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0: ça pique un peu quand même, Mickey, sur Oxygène Radio. Le chiffre du jour, 25 000. Ouais, 25 000, le chiffre du jour. On estime à 25 000 le nombre de tasses de thé bues dans le monde par seconde. Ça représente 3 milliards de tasses chaque jour. Hein. Oh, 3 milliards de tasses de thé chaque jour. Le thé qui est la deuxième boisson la plus consommée dans le monde, après l'eau. Mais oui, c'est la journée internationale du thé, célébrée chaque 21 mai pour rendre hommage à cette boisson millénaire qui fait vivre plus de 13 millions de personnes à travers la planète. Eh ouais. Les infos dans un instant sur Oxygène Radio, il est 8h28.
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0: bonne journée avec Oxygène Radio. Oxygène. Une journée sympathique d'ailleurs pour les lions, premiers du Toposcope. Les derniers, c'est qu'aujourd'hui, ah, c'est une balance. On va détailler ça après Taylor Swift. Oxygène Radio. Et après les infos de Nicolas Marie. Bonjour Nicolas.
1: Bonjour, bonjour à toutes et à tous. L'association L214 porte plainte contre un élevage intensif de daims dans le Maine-et-Loire. Des vidéos diffusées à la presse montrent des volailles mutilées, certaines égorgées hors abattoir. L214 dénonce des actes de cruauté. Le parquet d'Angers indique de son côté qu'un récent contrôle n'avait révélé aucun manquement. Le groupement d'éleveurs Valiance dénonce des images, je cite, volontairement tronquées et assure qu'elles ne reflètent pas l'ensemble des pratiques de l'exploitation. Un homme a été mis en examen à Angers pour des viols incestueux et des agressions sexuelles sur mineurs. Visant sa fille de 13 ans et sa nièce, les faits présumés se seraient déroulés sur plusieurs mois après des révélations faites à la gendarmerie. Le suspect était placé en détention provisoire. Si vous circulez ce matin près du complexe sportif Jean Villard à Angers, ne soyez pas étonné de voir autant de véhicules de secours et de police. Jusqu'à midi et demi, la préfecture et différents services sont en exercice. Nombreuses victimes. Objectif, tester la coordination opérationnelle des services. La préfecture demande à la population de ne pas saturer les réseaux d'appels d'urgence afin, je cite, de ne pas gêner le bon déroulement de l'exercice. Sur le pont de Saint-Mathurin-sur-Loire, près d'Angers, la circulation va être profondément modifiée à partir du 1er juillet. Les voitures passeront à 50 km/h contre 90 actuellement. Les cyclistes deviendront prioritaires avec une voie dédiée sur l'ouvrage. Le pont va être aménagé en chaussée à voie centrale banalisée. Un dispositif qui doit améliorer la cohabitation entre voitures et vélos. Des travaux sont prévus dès le 26 mai pour adapter la circulation et installer de nouveaux aménagements de sécurité. À Paris, 16 personnes ont été placées en garde à vue ce mercredi dans le cadre d'une vaste enquête sur des soupçons de violences sexuelles dans le secteur périscolaire. Ces interpellations, elles concernent des animateurs de l'école maternelle Saint-Dominique, selon le parquet de Paris. En Maine-et-Loire, d'ici 2040, un quart des habitants seront âgés de plus de 65 ans. Résultat de l'étude décennale de l'ADIL 49, et selon les chiffres, les personnes âgées vivent le plus souvent seules avec un taux de pauvreté renforcé qui, je cite, accentue le risque d'isolement et de dépendance aux proches aidants. Les seniors sont aussi de moins en moins prioritaires avec davantage de dépenses au logement, souvent mal isolés. D'après l'ADIL, le Maine-et-Loire peut s'appuyer sur un bon maillage d'EHPAD et le développement des habitats partagés et intermédiaires. Manger mieux à la cantine sans exploser le budget, c'est la mission des chefs de cuisine des établissements scolaires du pays de l'Anjou bleu avec des producteurs locaux. Ils étaient invités hier aux premières rencontres locales de la restauration collective au Haut d'Anjou. Depuis 2018, la loi Egalim fixe un objectif de 50% de produits de qualité dans les assiettes, dont 20% de bio, ce qui a changé la façon de travailler de Sébastien Cotterelle, chef de cuisine du collège Jacques Prévert à Châteauneuf-sur-Sarthe.
2: On s'est mis à prendre beaucoup de produits de qualité qu'avant on tapait du standard parce qu'on voyait que c'était moins cher. Entre le budget que le département nous donne, qui est en constante hausse pour nous, on voit qu'on a des marges où on peut justement travailler avec des produits de qualité. Sur le bœuf qui est très cher en ce moment, du standard, oui, on en a eu, mais aujourd'hui je fais au moins une fois par semaine du bœuf en bio. Je vois que la loi Egalim, là je suis à 50%, dont 28% de produits bio. Je suis dans mon coût repas, j'ai droit à 2,21€ et je suis à 2,20€ par exemple. Donc là je sais que où j'en suis rendu. J'ai cette chance aussi de faire quasi 700 repas journaliers. Sur le volume, c'est plus facile.
1: Un changement qui a aussi permis, selon le cuisinier, de limiter le gaspillage alimentaire. La Chambre d'agriculture des Pays de la Loire a aussi développé la plateforme aprolocal.fr. Elle met en lien les cuisiniers et les producteurs. Les prévisions météo.
0: Avec un soleil qui est franchement enfin de retour, accompagné localement, c'est vrai, ce matin de brouillard, de quelques nuages. Mais sinon, un beau soleil qui fait monter le thermomètre. Alors, la minimale n'est que de 11 degrés, mais la maximale sera de 26 degrés. Le soleil va rester avec nous au moins les 5 prochains jours.
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0: Hoplite par Taylor Swift sur Oxygen Radio.
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0: Dernier de notre classement astrologique aujourd'hui, les balances, vérifiez vos finances, une mauvaise surprise n'est pas à exclure. 11e les poissons, une relation amicale teintée d'intimité pourrait mal tourner, soyez prudents. Les béliers 10e, attention à ne pas vous montrer trop agaçant avec vos proches. Les verseaux 9e, c'est une journée tranquille, hein, mais votre soirée vous réserve de belles surprises. 8e les vierges, de beaux changements se profilent, à condition de saisir les opportunités au bon moment. Les taureaux 7e, vous débordez d'initiative et d'entrain. Une belle journée positive vous attend. 6e, les Gémeaux, vous parvenez à fédérer des forces autour d'un projet qui vous tient à cœur. Sagittaire, 5e, les célibataires amoureux, c'est le moment de franchir le pas et de vous engager. Les Scorpions sont 4e, une très belle opération financière est à votre portée aujourd'hui. Capricorne, 3e, en amour, exprimez vos sentiments et vos aspirations les plus profondes. C'est le bon moment. 2e du toposcope, les Cancers, une occasion inespérée de reprendre la main sur votre emploi du temps va se présenter, c'est là. Enfin, 1er, ce jeudi, les lions, une prise de position courageuse va vous valoir l'estime et le prestige de votre entourage.
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0: Angel and Justice, what you want? C'est la suite du son Intendance, il y aura aussi Mike and the Mechanics avant 9h. Et puis Damien va retenter sa chance, il a été tiré au sort et jouera avec nous à C+ ou C- tout à l'heure en direct à 8h50.
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0: plus de monde que d'habitude, plus de bouchons entre Bécon-les-Granites et Angers, suite à des travaux et apparemment des feux de travaux défaillants. C'est sur la départementale 963. Et puis nous avons un obstacle à signaler sur l'A87 dans le sens Cholet-Angers. Non, dans l'autre sens, pardon, en direction de Cholet, dans le sens Angers-Cholet, 300 mètres après la sortie numéro 19, Trélazé. Soyez prudents.
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0: Jail et Justice, What You Want sur Oxygène Radio.
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0: Parfois, c'est un nouveau joueur ou un nouvel auditeur qui joue avec nous. Et parfois, les auditeurs veulent prendre leur revanche après avoir perdu. C'est le cas de Damien du Lyon-d'Angers. Bonjour Damien.
2: Bonjour Chris.
0: Eh oui, c'est vous qui avez été tiré au sort aujourd'hui. Alors Damien, vu que j'ai une petite mémoire, vous avez joué quand dernièrement?
2: Je dirais il y a deux mois et demi.
0: Ah très bien, et vous êtes réinscrit, vous avez eu bien raison. Donc peut-être, eh bien cette fois-ci, des euros à la clé jusqu'à 300 euros. Rappelez-moi un petit peu qui vous êtes, on va voir si je me souviens de vous.
2: Toujours chauffeur-livreur et j'habite toujours au Lyon-d'Angers.
0: Ah c'est vous le chauffeur-livreur, ça y est, voilà, maintenant ça y est. Me souviens. Eh bien écoutez, je réexplique les règles évidemment pour les nouvelles personnes qui nous écoutent. Il va y avoir 35 secondes. Plein d'affirmations en rafale dans plein de domaines différents. Il faut me répondre c'est plus ou bien c'est moins, puisque les affirmations que je donne sont complètement...

0: fausses. On joue pour 15 euros aujourd'hui. Et si vous me donnez 5 bonnes réponses, on jouera pour 30 euros demain, etc., etc. Jusqu'à 300 euros. La cagnotte, là, elle est à 300 euros. Vous êtes prêts?
1: On est prêts.
0: Allez, c'est parti.
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0: La carrière de Johnny Hallyday a duré 50 ans.
1: Plus.
0: Chaque jour, 10 millions de personnes prennent le train en France.
1: Plus.
0: La taille moyenne d'un trombone déroulé fait 5 cm.
1: Plus.
0: Il y a 17 régions en France.
1: Plus.
0: Le maillon faible a été diffusé pour la première fois sur TF1 en 2008.
1: Plus.
0: 1 milliard de tasses de café sont consommées chaque jour dans le monde.
1: Moins.
0: Novak Djokovic a remporté 5 fois le tournoi de Roland-Garros.
1: Plus.
0: Le Concorde a franchi pour la première fois l'Atlantique en vol commercial supersonique en 1988.
1: Plus.
0: Alors ça, c'était votre stratégie, en fait, hein, de dire plus à chaque fois, non?
1: Non.
0: Bah alors, qu'est-ce qui s'est passé ce matin?
1: Alors,
0: y a des jours, quand ça veut pas, ça veut pas. Hein, alors, ça. La carrière c'est de Johnny Hallyday, vous aviez bon 57 ans pour la carrière de Johnny Hallyday, de son premier disque en 1960 à sa dernière tournée en 2017. Chaque jour, bon ça, bon, c'est un peu du pif, hein, je vous l'avoue, moi aussi j'aurais répondu au pif, 10 millions de personnes prennent le train en France, non, c'est deux fois moins, 5 millions de personnes prennent le train en France. La taille moyenne d'un trombone déroulé, c'est 9 cm, soit presque la largeur d'une main. Il y a 13 régions en France depuis la réforme territoriale de 2016. Le maillon faible a été diffusé pour la première fois sur TF1 en 2001. Pour les tasses de café, bah, fallait écouter le Big Morning tout à l'heure à 8h25, puisque je le dis. Il y a 3 milliards dans le monde de tasses de café qui sont consommées chaque jour. C'est la première boisson après l'eau. Oui, devant le café.
1: D'accord.
0: Et c'est la journée mondiale du thé. Voilà, c'est pour ça. Novak Djokovic, on en a parlé, oui, a remporté 3 fois le tournoi de Roland-Garros, contre 14 fois pour un certain Rafael Nadal. Hein. Ouais. Et puis le Concorde, pour la première fois, c'était en 1975 qu'il a fait son vol commercial. Et qu'il a dépassé la vitesse du son, vous voyez, en 1975. Voilà. Bon. Eh ben, j'avais 203, comme on dit.
1: Ouais, on est
0: à terrain, ouais. Eh bien, très bientôt au Lyon d'Angers. Je vous souhaite une très bonne journée, Damien.
1: Allez, bonne journée,
2: Chris.
0: Salut.
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12: On recrute partout en Mayenne cette semaine. À Laval, le groupe Lactalis recherche des agents de production et conducteurs de ligne pour ses sites industriels. Toujours à Laval, Gruau recrute des opérateurs de production pour accompagner l'activité du printemps. Du côté de Louvernay, Bridor propose des postes en production agroalimentaire et conditionnement. Avec l'arrivée des beaux jours, les recrutements saisonniers accélèrent aussi dans la restauration et le commerce, notamment à Château-Gontier-sur-Mayenne et Mayenne. Enfin, les enseignes Action et Intermarché recrutent des employés polyvalents sur plusieurs magasins du département. Infos et candidatures sur francetravail.fr ou directement auprès des entreprises. 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
12: Le Big Morning continue sur Oxygène Radio. Je suis pour vous plein de bons sons. Bruno Mars, Ray ou encore Abel Bent.
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12: C'est après les infos de 9h.
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12: Nicolas Marie, bonjour.
2: Et Chris, bonjour.
5: Bonjour à toutes et à tous. L'association L214 porte plainte contre un élevage intensif de daims dans le Maine-et-Loire. Des vidéos diffusées à la presse montrent des volailles mutilées, certaines égorgées hors abattoir. L214 dénonce des actes de cruauté. Le parquet d'Angers indique de son côté qu'un récent contrôle n'avait révélé aucun manquement. Le groupement d'éleveurs Valiance dénonce des images, je cite, volontairement tronquées et assure qu'elles ne reflètent pas l'ensemble des pratiques de l'exploitation. Un homme a été mis en examen à Angers pour des viols incestueux et des agressions sexuelles sur mineurs visant sa fille de 13 ans et sa nièce. Les faits présumés se seraient déroulés sur plusieurs mois après des révélations faites à la gendarmerie. Le suspect était placé en détention provisoire. Si vous circulez ce matin près du complexe sportif Jean Villard à Angers, ne soyez pas étonné de voir autant de véhicules de secours et de police. Jusqu'à midi et demi, la préfecture et différents services sont en exercice. Nombreuses victimes. Objectif, tester la coordination opérationnelle des services. La préfecture demande à la population de ne pas saturer les réseaux d'appels d'urgence afin, je cite, de ne pas gêner le bon déroulement de l'exercice. Sur le pont de Saint-Mathurin-sur-Loire, près d'Angers, la circulation va être profondément modifiée à partir du 1er juillet. Les voitures passeront à 50 km/h contre 90 actuellement. Les cyclistes deviendront prioritaires avec une voie dédiée sur l'ouvrage. Le pont va être aménagé en chaussée à voie centrale banalisée. Un dispositif qui doit améliorer la cohabitation entre voitures et vélos. Des travaux sont prévus dès le 26 mai pour adapter la circulation et installer de nouveaux aménagements de sécurité. À Paris, 16 personnes ont été placées en garde à vue ce mercredi dans le cadre d'une vaste enquête sur des soupçons de violences sexuelles dans le secteur périscolaire. Ces interpellations, elles concernent des animateurs de l'école maternelle Saint-Dominique, selon le parquet de Paris. En Maine-et-Loire, d'ici 2040, un quart des habitants seront âgés de plus de 65 ans. Résultat de l'étude décennale de l'ADIL 49, et selon les chiffres, les personnes âgées vivent le plus souvent seules avec un taux de pauvreté renforcé qui, je cite, accentue le risque d'isolement et de dépendance aux proches aidants. Les seniors sont aussi de moins en moins prioritaires avec davantage de dépenses au logement, souvent mal isolées. D'après l'ADIL, le Maine-et-Loire peut s'appuyer sur un bon maillage d'EHPAD et le développement des habitats partagés et intermédiaires. Manger mieux à la cantine sans exploser le budget, c'est la mission des chefs de cuisine des établissements scolaires du pays de l'Anjou bleu avec des producteurs locaux. Ils étaient invités hier aux premières rencontres locales de la restauration collective au Haut d'Anjou. Depuis 2018, la loi Egalim fixe un objectif de 50% de produits de qualité dans les assiettes, dont 20% de bio, ce qui a changé la façon de travailler de Sébastien Cotterel, chef de cuisine du collège Jacques Prévert à Châteauneuf-sur-Sarthe.
10: On s'est mis à prendre beaucoup de produits de qualité qu'avant on tapait du standard parce qu'on voyait que c'était moins cher. Entre le budget que le département nous donne, qui est en constante hausse pour nous, on voit qu'on a des marges où on peut justement travailler avec des produits de qualité. Sur le bœuf qui est très cher en ce moment, du standard, oui, on en a eu, mais aujourd'hui je fais au moins une fois par semaine du bœuf en bio. Je vois que la loi Egalim lâche à 50%, dont 28% de produits bio. Je suis dans mon coup repas, j'ai droit à 2,21 € et je suis à 2,20 € par exemple. Donc là, je sais que où j'en suis rendu. J'ai cette chance aussi de faire quasi 700 repas journaliers. Sur le volume, c'est plus facile.
5: Un changement qui a aussi permis, selon le cuisinier, de limiter le gaspillage alimentaire. La Chambre d'agriculture des Pays de la Loire a aussi développé la plateforme aprolocal.fr. Elle met en lien les cuisiniers et les producteurs. Les prévisions météo.
20: Avec un soleil qui est franchement enfin de retour, accompagné localement, c'est vrai, ce matin, de brouillard, de quelques nuages. Mais sinon, un beau soleil qui fait monter le thermomètre. Alors, la minimale n'est que de 11 degrés, mais la maximale sera de 26 degrés. Le soleil va rester avec nous au moins les 5 prochains jours.
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0: Bruno Mars sur Oxygène Radio dans le Big Morning.
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0: Et c'est la journée internationale du thé. Ouais, c'est la journée internationale du thé. Ah, le thé. La 20e lettre de l'alphabet. Celle de Tintin, de Tétine, de Truc-Muche, de... Hein, quoi? Ah non, je me suis trompé, c'est la journée mondiale du thé, T-H-E, mais oui. Mon patron me regarde avec la tête de quelqu'un qui attend que ça infuse. Oui, bah chef, moi, dans mon cerveau, ça met du temps à infuser. Jeudi 21 mai, bienvenue dans le Big Morning. On fête les Constantins aujourd'hui, c'est la journée internationale du chardonnay à consommer avec modération. Et donc, la journée internationale du thé à consommer sans modération. Bon anniversaire aujourd'hui à Eric Carrière, Eric des Chevaliers du Fiel, il fête ses 69 ans. Il y a Antoine de Maximi, le Globetrotter avec son émission rouge là, de l'émission J'irai dormir chez vous, il fête ses 67 ans. Et puis il y a Lisa Edelstein qui a joué Lisa Cuddy, ça vous parle? Dans la série Dr. House, ouais, 60 ans. Et puis le titre qui était numéro 1 au top 50 le 21 mai 2015, c'était Homeless de Marina Kay. Oh, quelle voix! Marina Kay, révélée à 13 ans dans l'émission La France a un incroyable talent, qui a sorti son premier album Fearless à l'âge de 16 ans. Donc elle avait 16 ans, enfin là, elle a 16 ans là. Dans cette chanson Homeless, 300 000 albums et tout autant de singles seront vendus en 2015 de cette chanson donc et de cet album. Fearless. Bravo Marina. 9h10, Amel Ment arrive avec ma philosophie, il y a les programmes télé de Jerem et là c'est Ray, Raise My Husband sur Oxygène Radio.

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1: Oui, on va commencer avec sur TF1 AK avec Alban Lenoir et Éric Cantona. Dans un Paris meurtri par un attentat dévastateur, le gouvernement français fait appel à un agent secret d'exception marqué par un passé tumultueux, chargé d'infiltrer une organisation mafieuse dirigée par le redoutable Victor Pastor, Éric Cantona. Cet agent aguerri doit déjouer les plans d'un homme accusé d'être derrière la tragédie. Alors qu'il s'immerge dans ce monde souterrain, il réussit à convaincre Pastor de l'engager en tant que bras droit. Cependant, la mission s'avère plus complexe qu'il ne l'avait anticipé. En prenant soin du fils de Pastor, il développe un lien inattendu avec cet enfant innocent, ce qui remet en question ses priorités et notamment ses motivations. France 2, envoyé spécial, France 3, Cassandre, Canal Plus, The Madison, M6, le maillon faible. C'est une spéciale célébrité, évidemment, et avec les célébrités qui ont participé à l'émission, les traîtres. Or, s'ils sont tous aussi bons dans ce maillon faible. France 4, Omar, la fraise, TF Fixe, ce que veulent les femmes, et TMC tellement proche. Voilà, je vous laisse faire votre choix et par avance, une excellente soirée devant votre télévision ou à l'écoute d'Oxygène Radio, bien sûr.
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0: toujours le point levé. Ma philosophie, Abelment sur Oxygène Radio.
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0: Et si votre tête est levée, vous voyez que le ciel est bleu ou quasiment tout bleu. On nous signale quelques brumes, brouillards à certains endroits, mais c'est vraiment pas beaucoup répandu. Le soleil qui va briller aujourd'hui, quelques petits nuages de temps en temps et un mercure qui va grimper jusqu'à 26 degrés. Et puis ça va continuer à augmenter les températures, 30 degrés demain, 31 degrés samedi et dimanche, 32 degrés lundi, toujours sous le soleil. Ce week-end de 3 jours rattrape celui de l'Ascension, qui était vraiment pas terrible. Et le soleil va continuer de briller encore ensuite. La semaine prochaine s'annonce également sympathique. 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Dans 3 minutes sur Oxygène Radio, après David Guetta et Jennifer Lopez, Save Me Tonight, il y aura aussi la tribu Oxygène, cette fois-ci avec Jérém.
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0: Dans un instant, sur Oxygène Radio, Diziz et Théodora avec Mélodrama, l'horoscope de votre journée. Là, c'est la tribu.
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3: Oui, et il y a un rendez-vous qui est en approche, une marche intergénérationnelle à Saint-Berthevin. Nous allons en parler maintenant avec le docteur de Beauchère qui est avec nous, médecin nutritionniste à Laval. Bonjour.
4: Bonjour.
3: Merci de répondre à nos quelques questions. On passe un petit moment ensemble pour nous parler de l'intérêt de cette marche intergénérationnelle. Elle aura lieu quand ?
4: Alors, cette marche a lieu le samedi 13 juin de 10h à 13h au parking de la base de loisirs de Coupeau à Saint-Berthevin.
3: C'est organisé par le CPTS, c'est ça, du Pays de Laval ?
4: Alors, par la CPTS du Pays de Laval. Mmh. La CPTS, c'est une association qui fédère des acteurs sanitaires, sociaux et médico-sociaux du territoire de Laval, à peu près Laval Aglo, dont Saint-Berthevin fait partie, bien entendu.
3: Donc, ça regroupe médecins, infirmiers, kinés, pharmaciens et autres, hein, c'est ça ?
4: C'est ça. Profession de santé et profession et les acteurs sociaux et médico-sociaux.
3: D'accord. Et les objectifs qui sont affichés pour cette marche, c'est histoire de promouvoir l'activité physique pour tous les âges.
4: C'est une sensibilisation. Voilà, c'est une sensibilisation, promouvoir l'activité physique. On sait que c'est très important pour la santé, quel que soit l'âge, quelle que soit l'intensité. L'important, c'est d'en faire. Donc, montrer aux gens qu'ils peuvent bouger assez facilement près de chez eux. Mmh. Voilà. Et ils peuvent le faire en groupe, quel que soit l'âge, et même avec des plus jeunes. Voilà. Alors, il y a deux marches. Il y a une marche d'un kilomètre pour les personnes qui ont un peu plus de difficultés, et une marche de 3 kilomètres pour les plus valides.
3: Pour toutes celles et ceux qui nous écoutent, qui peut y participer ? On peut tous venir ? On amène quoi ? On fait quoi exactement ?
4: Alors, on amène sa bonne humeur et puis on met quand même des chaussures confortables, même si ce ne sont pas des grandes marches, mais c'est toujours plus agréable d'être bien chaussé. C'est ouvert aussi même aux gens qui ne peuvent pas marcher. Ça, on peut être en fauteuil roulant ou si on n'a pas envie de marcher ou on n'a pas le courage. Il y a un village santé partenaire avec nos partenaires où on pourra déambuler, prendre des renseignements. Il y aura des petites activités. On n'est pas non plus obligé de faire la marche. Il y aura d'autres activités de proposer sur le village.
3: Ce sera donc en matinée, hein, c'est ça le 13 juin.
4: Voilà, de 10h à 13h, c'est ça.
3: Et ben voilà, merci pour toutes ces précisions. Rendez-vous base de loisirs de Coupeau à Saint-Berthevin.
4: Alors, sur le parking qui est rue Jean Cottreau.
3: Voilà, voilà. Bon, on aura l'occasion d'en reparler de toute façon d'ici au 13 juin. Merci docteur d'avoir été avec nous. Vous êtes médecin nutritionniste à Laval et on salue notamment et vous saluez tous les collègues de la CPTS du pays de Laval. Merci beaucoup, à très bientôt.
4: Merci, au revoir.
3: Au revoir.
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0: Dernier de notre classement astrologique aujourd'hui, les balances, vérifiez vos finances, une mauvaise surprise n'est pas à exclure. 11e, les poissons, une relation amicale teintée d'intimité pourrait mal tourner, soyez prudents. Les béliers, 10e, attention à ne pas vous montrer trop agaçant avec vos proches. Les verseaux, 9e, c'est une journée tranquille, hein, mais votre soirée vous réserve de belles surprises. 8e, les vierges, de beaux changements se profilent, à condition de saisir les opportunités au bon moment. Les taureaux, 7e, vous débordez d'initiative et d'entrain. Une belle journée positive vous attend. 6e, les Gémeaux, vous parvenez à fédérer des forces autour d'un projet qui vous tient à cœur. Sagittaire, 5e, les célibataires amoureux, c'est le moment de franchir le pas et de vous engager. Les Scorpions sont 4e, une très belle opération financière est à votre portée aujourd'hui. Capricorne, 3e, en amour, exprimez vos sentiments et vos aspirations les plus profondes. C'est le bon moment. 2e du toposcope, les Cancers, une occasion inespérée de reprendre la main sur votre emploi du temps va se présenter, si c'est là. Enfin, 1er, ce jeudi, les lions, une prise de position courageuse va vous valoir l'estime et le prestige de votre entourage.
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0: Ça, c'est la suite du son Hit and Dance avec New Religion. Et puis ensuite, il y aura le Big Collector du jour. Aujourd'hui, on va écouter un gagnant de la Star Academy, mais ancienne Star Academy. 9h39, à tout de suite.
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0: New Religion, Bébérixa sur Oxygène Radio.
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0: Durant le printemps 2005, une chanson tourne en boucle sur toutes les radios françaises. Elle parle d'amour, d'espoir, d'avenir. Le public l'écoute comme une confession intime, hein, presque autobiographique, comme si ce jeune homme chantait sa propre vie. Sauf que non, personne ne savait que ce titre était en réalité une reprise d'un compositeur napolitain, David Esposito. L'interprète, un certain Grégory Lemarchal, a 21 ans, une voix lumineuse et une maladie hein, qu'il porte sans se plaindre depuis l'enfance. Son titre entre dans les charts le 2 avril 2005, numéro 2 en France, 2 500 000 disques vendus au total dans sa courte carrière. Le seul album hein, sorti de son vivant s'intitule « Je deviens moi ». Le Big Collector du jour, c'est « Écris l'histoire » de Grégory Lemarchal sur Oxygène Radio. Souvenez-vous.

0: Je sais pas vous, moi, elle me met toujours les poils, cette chanson. Grégory Lemarchal écrit l'histoire dans un instant. Changement de style avec Sound of Legend San Francisco. Après le Max Sport, Cyprien Leger, salut.
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2: Salut Chris, bonjour à tous. L'ancien joueur d'Angesco, Sidiki Şerif, qui est parti l'hiver dernier en Turquie, était de retour en Anjou hier. L'attaquant est venu rendre visite aux jeunes de la Bayer Saumur, son premier club dans le Maine-et-Loire. Sidiki Şerif a joué 12 rencontres avec Fenerbahçe cette saison pour 2 buts inscrits. Je n'ai pas de doute, Ousmane Dembélé, l'attaquant du Paris Saint-Germain, s'est voulu optimiste sur sa présence contre Arsenal en finale de Ligue des Champions d'ici 10 jours. Le ballon d'or parisien était sorti à la 26e minute de jeu contre le Paris FC après avoir ressenti une douleur au mollet. La commission de discipline de la LFP a tranché hier. Nice jouera à huis clos son barrage retour contre Saint-Étienne pour tenter de se maintenir en Ligue 1. Une décision suite à l'usage et jet d'engins pyrotechniques, de l'envahissement de terrain et de dégradation par les supporters niçois. Le Choletais Gérald Ayayi, élu meilleure progression de la saison en Betclic Elite. L'arrière de 24 ans a tourné à 14 points de moyenne sur cette saison régulière et s'affirme comme un leader sûr et en dehors du terrain pour sa troisième saison avec CB. Le joueur pourrait désormais quitter le club pour une autre aventure la saison prochaine. Enfin, sur le Tour d'Italie en cyclisme, l'équatorien du UAE Team Emirates, Jonathan Narváez, a remporté sa troisième victoire d'étape sur ce Giro en réglant au sprint son compagnon d'échappée Henrik Maas. Le français Warren Barguil figure lui dans le top 10 de cette étape. Bonne journée à tous, à l'écoute d'Oxygène Radio.
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3: Et voici votre point info travaux de cette semaine. À Laval, plusieurs chantiers de voirie et de réseau restent en cours, notamment dans les secteurs Avenières, Gare, Seineville et autour du centre-ville avec des rétrécissements de chaussées et déviations ponctuelles de circulation. Prudence également autour du quai d'Avenières, du boulevard de Montigny et de la rue de Normandie où des travaux urbains peuvent entraîner des ralentissements aux heures de pointe. Sur la RD 962, entre Mayenne, Laval et Château-Gontier-sur-Mayenne, des travaux d'entretien de chaussée se poursuivent avec des déviations possibles en journée. Dans le Nord-Mayenne, enfin, quelques perturbations sont également possibles autour d'Ernée, Goron et Mayenne, avec des travaux de maintenance et de signalisation sur plusieurs routes départementales. 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

0: déjà 10h du mat, c'est le Big Morning sur Oxygène Radio. Tam Impala dans un instant. Il est pas là? Bah si, si, il est là. Oxygène. Ce sera Dracula. 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Après les infos de la rédac.
1: Bonjour à tous. Quelles seront les nouvelles aides annoncées par Sébastien Lecornu ce soir? Le Premier ministre tient une conférence de presse à Matignon à partir de 17h. Ces aides sont annoncées face à la hausse des carburants liés au conflit au Moyen-Orient. Seule certitude, il n'y aura pas de généralité. Le Conseil constitutionnel rend sa décision aujourd'hui sur la loi de simplification économique. Les sages tranchent sur la suppression des zones à faible émission contre les voitures polluantes, mais aussi sur l'artificialisation des sols. La Cour internationale de justice rend de son côté un avis ce jeudi sur le droit de grève. Selon les syndicats comme les employeurs, cela pourrait avoir de profondes répercussions sur les relations de travail à l'échelle mondiale. Les députés ont voté dans la nuit l'interdiction d'importer des denrées traitées avec des pesticides interdits en France. Ce texte vise à protéger les agriculteurs contre la concurrence déloyale. Alimentation toujours, 3 études de l'INSERM publiées cette nuit alertent sur l'alimentation ultra transformée. Certains additifs sont associés à des risques accrus de diabète et de cancer. Elles disent qu'il faut privilégier les aliments pas ou peu transformés. La Cour d'appel de Paris rend sa décision aujourd'hui pour Air France et Airbus dans l'affaire du crash Rio-Paris, 17 ans après l'accident. Le parquet a requis une condamnation en appel alors que les deux groupes avaient été relaxés en première instance. Justice toujours, la pression monte autour de Patrick Bruel, des concerts ont été annulés, de nouvelles plaintes déposées. Hier, plusieurs maires ont invité le chanteur visé par 4 enquêtes pour viol en France et une enquête judiciaire en Belgique pour agression sexuelle à renoncer à se produire dans leur ville. Sa tournée doit démarrer dans moins d'un mois. Ça bouge chez Stellantis. Le groupe présente ce jeudi sa nouvelle stratégie près de Détroit. Le directeur général mise sur les partenariats chinois et des petites voitures électriques en Europe. Le foot et la victoire d'Aston Villa en finale de l'Europa League hier soir. Les coéquipiers de Lucadine se sont imposés 3-0 face à Fribourg.

0: Esmé avec nous lors de l'Oxygène Music Live. C'était Dopamine. D'ailleurs, ce soir, publication d'une vidéo bonus qu'on a tournée au moment de l'Oxygène Music Live, spéciale Esmé. Puis demain, ce sera un autre artiste. Et puis après demain, encore un autre artiste. Vous pouvez déjà voir la vidéo after movie depuis hier soir sur les réseaux sociaux. La météo pour aujourd'hui, il fait beau. Bon voilà, rien à dire de plus, à part qu'on est super content avec des températures qui continuent de grimper jusqu'à 26 degrés aujourd'hui. Du soleil ensuite, au moins pendant 5 jours, avec 30 degrés au mieux demain, jusqu'à 32 degrés le lundi de Pentecôte. Tout ça sous le soleil. Alors je suis parti comme ça. J'aime quand la météo est simple comme ça. Et belle. À propos de belle chanson de Zao, comme Caroline, avec un petit clin d'œil d'MC Solar, c'est dans un instant sur Oxygène Radio.
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0: Bonne matinée avec Oxygène, la plus angevine des radios. C'est l'heure de la Big News.
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0: En Dordogne, un mystérieux voleur s'est attaqué aux boules de pétanque, oui, d'un jardin privé. C'est ma big news du jour. C'était à Saint-Vincent-de-Cognzac qu'un couple de passionnés en fait a aménagé un vrai boulodrome chez lui avec tout le matériel qui va bien. Sauf que depuis début mai, les boules disparaissent une à une jusqu'à en perdre 19 pour un préjudice estimé entre 800 et 900 euros. Alors, une enquête à la Colombo a été digilantée, en claquette et sur un terrain ensablé. Alors, d'abord, ils pensaient à une mauvaise blague, quand même, le petit couple, là, voir un voisin un peu trop joueur. Puis, ils ont donc installé une caméra de surveillance pour piéger le voleur en flag. Et sur les images, surprise, c'est pas un voisin, c'est pas un ado, non. Mais c'est un visiteur à quatre pattes, un renard qui vient, nuit après nuit, embarquer les boules dans sa gueule, Il avait sûrement confondu avec un décathlon ouvert la nuit. Et donc, ouais, on connaissait les renards dans le poulailler. On découvre maintenant le renard au boulodrome. Oui, en Dordogne, même les animaux ont décidé de pointer et de tirer. C'est folle, cette histoire. Alex Warren. Le dernier single, Fever Dream. Eh ben, je vous le joue. Dans 3 minutes, il y aura aussi Jack et Carla ou encore DJ Antoine. Arrive aussi la minute typique.
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7: Et voici votre point info travaux de cette semaine. À Laval, plusieurs chantiers de voirie et de réseaux restent en cours, notamment dans les secteurs Avenières, Gare, Seineville et autour du centre-ville avec des rétrécissements de chaussées et déviations ponctuelles de circulation. Prudence également autour du quai d'Avenières, du boulevard de Montigny et de la rue de Normandie où des travaux urbains peuvent entraîner des ralentissements aux heures de pointe. Sur la RD 962, entre Mayenne, Laval et Château-Gontier sur Mayenne, des travaux d'entretien de chaussée se poursuivent avec des déviations possibles en journée. Dans le nord Mayenne, enfin, quelques perturbations sont également possibles autour d'Ernée, Goron et Mayenne, avec des travaux de maintenance et de signalisation sur plusieurs routes départementales. Bonne route en Mayenne avec Oxygène Radio.
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0: La Minute Hippique avec la Fédération des courses hippiques Anjou-Maine Centre-Ouest.
1: Des rendez-vous dans la fédération dans les prochains jours. Aujourd'hui, on court sur l'hipporome du Mans. Début des opérations à 16h. On court tout trot. Et puis, on court demain aussi en semi-nocturne à 18h45. À Laval, c'est quasiment en nocturne. Les courses aussi dans la région, c'est pour dimanche, sur les forums de d'Urtal, les Réries, dimanche et lundi. Et on accueille toute la semaine son président, Gilles Luçon. Il évoque aujourd'hui un hippodrome qui évolue régulièrement.
2: L'année dernière, on a pu inaugurer 24 boxes supplémentaires. On a inauguré un espèce d'accueil public, restaurant aussi, on peut faire restaurant le jour des courses. On a à cœur vraiment de pouvoir accueillir le public dans de bonnes conditions, ça c'est certain, mais aussi l'ensemble des professionnels et à cœur aussi d'apporter un maximum de sécurité pour les chevaux qui concourent sur les pistes.
1: Les courses sur l'hippodrome de Durtal-les-Réries, c'est dimanche et lundi prochain. Le tiercé Quarté Quinté Plus du jour se court ce soir à 20h15 sur l'hippodrome de Paris-Longchamp avec des locaux à retenir, notamment le jockey mayennais Maxime Guyon, commande du numéro 3 Saint-Saëns, ou encore les concurrents engagés par Henri-Alex Pantal, qui est installé à Beaupro. Retenons l'As, Michael The Great, et puis le 7, Tissimo. On récapitule en chiffres la sélection du jour pour ce tiercé Quarté Quinté Plus. 11, 5, 3, As, 7, 15, 6 et 4.
0: La Fédération Anjou-Maine Centre-Ouest, c'est 33 hippodromes répartis sur le Maine-et-Loire, Mayenne, Sarthe, Indre-et-Loire, Loire-et-Cher et Vienne.

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23: Il est 11h.
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25: Bonjour à tous. Quelles seront les nouvelles aides annoncées par Sébastien Lecornu ce soir? Le Premier ministre tient une conférence de presse à Matignon en fin d'après-midi. Ces aides sont annoncées face à la hausse des carburants liés au conflit au Moyen-Orient. Le Conseil constitutionnel rend sa décision aujourd'hui sur la loi de simplification économique. Les sages tranchent sur la suppression des zones à faible émission contre les voitures polluantes, mais aussi sur l'artificialisation des sols. Les députés ont voté dans la nuit l'interdiction d'importer des denrées traitées avec des pesticides interdits en France. Le texte vise à protéger les agriculteurs contre la concurrence déloyale. Attention, si vous habitez dans l'un des départements de 1 à 19, vous avez jusqu'à ce soir 23h59 pour remplir votre déclaration de revenus 2025. Pour les départements numérotés de 20 à 54, vous avez jusqu'au 28 mai à minuit et la dernière vague aura jusqu'au jeudi 4 juin. Pour la 7e année de suite, la France est le pays qui attire le plus d'investissements extérieurs selon le baromètre EY de l'attractivité publié aujourd'hui. Les principaux projets d'investissement sont dans l'intelligence artificielle, dans la défense ou encore dans la logistique. La Cour d'appel de Paris rend aujourd'hui sa décision pour Air France et Airbus dans l'affaire du crash Rio-Paris, 17 ans après ce terrible accident. Le parquet a requis une condamnation en appel alors que les deux groupes avaient été relaxés en première instance. La pression monte autour de Patrick Bruel. Des concerts ont été annulés, de nouvelles plaintes déposées. Hier, plusieurs maires ont invité le chanteur visé par 4 enquêtes pour viol en France et une enquête judiciaire en Belgique pour agression sexuelle à renoncer à se produire dans leur ville. Sa tournée doit démarrer dans moins d'un mois. Et puis sport et football et la victoire d'Aston Villa en finale de l'Europa League hier soir. Les coéquipiers de Lucas Digne se sont imposés 3-0 face à Fribourg. Le coach Unai Emery s'offre un 5e trophée dans cette compétition européenne.

0: C'était David Guetta, Teddy Swims, c'est Thompson Eye, Gone, Gone, Gone. C'est la journée mondiale, enfin journée internationale du thé aujourd'hui. Et 25 000, c'est mon chiffre du jour, on estime à 25 000 le nombre de tasses de thé bu dans le monde chaque seconde. Ah oui, ça représente 3 milliards de tasses chaque jour, hein, quand même. Le thé, c'est la deuxième boisson la plus consommée dans le monde, après l'eau, avant le café, avant le coca. Ouais, ouais. C'est la journée donc internationale du thé, célébrée chaque 21 mai pour rendre hommage à cette boisson millénaire qui fait vivre plus de 13 millions de personnes à travers la planète. Ah bah, c'est un autre chiffre, ça. Ouais, bon. J'ai deux chiffres du jour. Angel, Justice, What You Want. Il y aura aussi Maël et Tic Tac, ainsi que Shin Paul en son collector. Et ça arrive dans un instant sur Oxygène Radio.
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0: nouveau talent, Oxygène, ou presque, Victoria Sillo, Amour à Moré. Alors pourquoi je dis presque, c'est que c'est un nouveau talent, parce qu'elle revient, voilà, Victoria Sillo. Mais en fait, elle était, c'était une des comédiennes et chanteuses dans la comédie musicale Le Roi Soleil, la toute première comédie musicale, ça fait quelques temps déjà. Et donc, elle est de retour. Elle est, alors, pour tout vous raconter, hein, je vais vous raconter un petit peu les coulisses. Elle et sa manager sont passés à la radio pour nous faire écouter leur son. Oui, ils sont passés par les studios d'Oxygène Radio. On a passé une très belle matinée, c'était vachement sympa. Et donc, moi, j'ai adoré tout de suite. Je dis, hey, Victoria, on va te le diffuser sur Oxygène Radio. Et puis, je suis pas le seul, hein, je vois que ça commence à prendre. J'ai pas mal de mes petits copains dans la France. Victoria Sillo, donc découverte Oxygène Radio avec Amour, Amoré. On aime vous passer de nouveaux talents, on aime aussi vous passer des sons qui datent un petit peu et qui font danser un petit peu tout le monde. Ce sera le cas un petit peu plus tard sur Oxygène Radio, le Big Collector. 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Et puis on écoute Joe et Oria dans un instant.
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4: Oui, et pour ça, c'est Damien qui est avec nous, comme bien souvent ici sur Oxygène Radio. Salut Damien.
5: Salut Jérémy.
4: Avec des offres toutes fraîches, toutes neuves, on va en sélectionner trois. Évidemment, il y en a beaucoup plus en agence. Quelle sera la première?
5: Alors, on cherche activement des chauffeurs poids lourds et super lourds sur toute la Mayenne limitrophe, et notamment un chauffeur super poids lourd avec le casse-tête Gruxir de chargement sur le sud Mayenne, Jérémy.
4: Super poids lourd. On a un peu plus de choses à l'intérieur du camion?
5: Un petit peu plus, oui.
4: Ouais. Bon, ben voilà, c'est la première offre. Et ça, cette offre, elle est assez urgente?
5: Elle est assez urgente et c'est pour un poste en vue d'une embauche.
4: Très bien, première offre. La deuxième?
5: On recherche activement dans le bâtiment des plombiers et des électriciens, sur toute la Mayenne aussi.
4: Et ben voilà, pour la deuxième offre, elle n'est pas bien compliquée, hein, plombier, électricien, foncé. Et la troisième et dernière?
5: Toujours à la recherche de conducteurs de pelles à chenilles et à pneus sur toute la Mayenne aussi.
4: Bon, et ben voilà, vous savez ce qu'il vous reste à faire. Postulez pour l'une de ces trois offres. Comment on fait si on a envie de postuler, Damien?
5: Ah ben, on appelle l'agence au 02 59 29 06 51. 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
4: Voilà, vous allez boire un café, sinon c'est toujours très agréable.
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4: 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Merci une fois de plus d'avoir été avec nous, Damien. On se retrouve très vite pour de nouvelles offres ici sur Oxygène Radio. 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
5: À très vite, Jérémy. Merci.
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4: Bonne pause, bon app. Bon courage sur la route peut-être. Mickey dans un instant, Taylor Swift ou encore Tayo Cruz.
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4: Là c'est le journal sur Oxygène, il est midi.
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20: Bonjour à tous, un accident mortel à la frontière du Maine-et-Loire hier soir. Un important dispositif dans le quartier de la Roseraie pour un exercice des secours ce matin. Et puis dans le Haut-Anjou, cette commune fait le choix de donner à ses habitants l'opportunité de repenser la ville et ses commerces. Une jeune fille de 12 ans meurt dans un accident de la route entre Candé et Châteaubriant. Les faits se sont produits vers 17h30 hier soir sur la route départementale 163 à hauteur du Pin. Deux voitures se sont percutées. La fille a été décédée dans l'accident, tandis que son frère de 19 ans a été gravement blessé. En face, une femme de 70 ans est également dans un état d'urgence absolue. Ils ont été héliportés au CHU d'Angers. Et toujours hier soir, au sud d'Angers, à Saint-Aubin-de-Luigné, 4 personnes de 3 véhicules différents ont été blessées. Elles ont toutes été emmenées à l'hôpital. Deux personnes victimes d'attaques de cambrioleurs à leur domicile à Trélazé au début du mois de mai. À chaque fois, les habitants ont réussi à repousser les agresseurs, pourtant munis de battes de baseball et de tasers. Des plaintes ont été déposées. Mobilisation impressionnante dans le quartier de la Roseraie ce matin. Plus de 200 agents des services de secours de l'État participaient à un exercice. Nombreuses victimes. Scénario, venir en aide à des jeunes victimes à la suite d'un accident entre un bus et un tram. Le centre Jean Villard et plusieurs parkings étaient réquisitionnés pour l'occasion. La préfecture voulait aussi travailler sur la prise en charge des familles des victimes. Dans le Haut-Anjou, cette commune veut faire appel à ses habitants, mais pas que, pour repenser le commerce en ville. La ville de Cran vient de créer une commission extra-municipale sur le commerce. Les explications d'Alexis.
0: Et tout part d'un constat. Avec les années, les commerces ont tour à tour quitté le centre-ville pour aller vers la rocade. Conséquence, la rue de la Libération et la place du Pilori se sont dégarnies. Alors la municipalité a décidé, pour trouver des solutions, de réunir ses commerçants, mais pas que, car selon les élus, on a plus d'idées dans une tête que dans une seule. La commission sera donc composée de 6 élus, 6 commerçants et 6 citoyens ou consommateurs qui vivent sur Cran et leurs alentours. La mairie justifie cette décision par une observation. Plusieurs communes alentours n'ont plus de commerce et leurs habitants viennent faire leurs courses à Cran. Elle espère ainsi profiter de cette émulation pour en faire un laboratoire d'idées qui pourront être essayées sur le terrain. Parmi elles, amener ponctuellement des brocanteurs dans le centre-ville. L'idée émane d'un petit village chartois, la Chartre-sur-le-Loir, où toute l'année, des brocanteurs côtoient les commerces du centre-ville. Aujourd'hui, ce village des brocanteurs, comme il est surnommé, est réputé et a permis de conserver les commerces alimentaires du centre-ville. D'autres idées seront discutées, créer une plateforme de commerce en ligne pour les commerçants du centre-ville, passer le centre-ville en piéton ou créer une charte du stationnement pour libérer des places, certains habitants se plaignant de ne plus pouvoir s'y garer. Alors pour la mairie, il faut agir vite avant qu'il soit trop tard. Et comme le dit un élu, on a des commerçants dynamiques qui tous les ans font gagner une bagnole. On se bat aussi pour conserver ça.
20: Et si vous habitez le secteur, vous avez jusqu'au 10 juin pour candidater. Il suffit de contacter la mairie de Cran. Ils réclament un réexamen de la situation de leur école. Avant cet été, les parents d'élèves de l'école d'Esterne à Saint-Mathurin-sur-Loire vont de nouveau manifester en fin de journée. Pour rappel, la carte scolaire prévoit de supprimer une classe à la rentrée prochaine, et ce, malgré une légère hausse des effectifs, des élèves en situation de handicap et d'autres élèves en difficulté. La directrice académique Sandrine Baudin a promis de suivre la situation pour un éventuel réexamen de la situation en août, mais les parents estiment, eux, que ce timing placerait l'équipe éducative dans une situation extrêmement difficile, tant sur le plan pédagogique qu'organisationnel. La manifestation est prévue à 18h15 au départ de l'école. On vous parle de la situation de cette école sur oxygèneradio.com. Une nouvelle journée d'action au collège David d'Angers à Angers. La semaine prochaine, les enseignants et le personnel pestent contre le manque de moyens humains pour prendre en charge les élèves du collège à la prochaine rentrée en septembre. Près de 19 heures d'enseignement vont disparaître. Une opération collège mort est prévue mardi prochain. Eux vont plaider sur les violences gynécologiques et obstétricales. Des élèves de terminale du lycée Emmanuel Mounier participent demain à la 3e édition du procès du sexiste. Ça se passe au Théâtre du Quai. Ces élèves en option droit et grand jeu du monde contemporain seront entourés par des professionnels du milieu juridique et judiciaire. L'après-midi est organisé par le club d'entreprise Face Maine-et-Loire. Un nouveau centre commercial doit avoir le jour le long de l'axe Angers-Saumur, une route fréquentée par près de 17 000 véhicules chaque jour. Ce projet prévoit l'installation de plusieurs enseignes et donc générera de nouveaux emplois locaux. La météo, le soleil restera présent à partir d'aujourd'hui jusqu'à toute la semaine prochaine, 25 degrés au maximum. Bonne journée à tous sur Oxygène Radio.
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2: Parfois, c'est un nouveau joueur ou un nouvel auditeur qui joue avec nous. Et parfois, les auditeurs veulent prendre leur revanche après avoir perdu. C'est le cas de Damien du Lyon-d'Angers. Bonjour Damien.
3: Bonjour Chris.
2: Eh oui, c'est vous qui avez été tiré au sort aujourd'hui. Alors Damien, vu que j'ai une petite mémoire, vous avez joué quand dernièrement?
3: Il y a deux mois et demi.
2: Ah, très bien. Et vous êtes réinscrit. Vous avez eu bien raison. Donc peut-être, cette fois-ci, des euros à la clé jusqu'à 300 euros. Rappelez-moi un petit peu qui vous êtes. On va voir si je me souviens de vous.
3: Toujours chauffeur-livreur et j'habite toujours au Lyon-d'Angers.
2: Ah, c'est vous le chauffeur-livreur. Ça y est. Voilà. Maintenant, ça y est. Me souviens. Eh bien, écoutez, je réexplique les règles, évidemment, pour les nouvelles personnes qui nous écoutent. Il va y avoir 35 secondes. Plein d'affirmations en rafale dans plein de domaines différents. Il faut me répondre c'est plus ou bien c'est moins, puisque les affirmations que je donne sont complètement fausses. On joue pour 15 euros aujourd'hui. Et si vous me donnez 5 bonnes réponses, on jouera pour 30 euros demain, etc., etc. Jusqu'à 300 euros. La cagnotte, là, elle est à 300 euros. Vous êtes prêts?
3: On est prêts.
2: Allez, c'est parti.
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2: La carrière de Johnny Hallyday a duré 50 ans.
3: Plus.
2: Chaque jour, 10 millions de personnes prennent le train en France.
3: Plus.
2: La taille moyenne d'un trombone déroulé fait 5 cm.
3: Plus.
2: Il y a 17 régions en France.
3: Plus.
2: Le maillon faible a été diffusé pour la première fois sur TF1 en 2008.
3: Plus.
2: 1 milliard de tasses de café sont consommées chaque jour dans le monde.
3: Moins.
2: Novak Djokovic a remporté 5 fois le tournoi de Roland-Garros.
3: Plus.
2: Le Concorde a franchi pour la première fois l'Atlantique en vol commercial supersonique en 1988.
3: Plus.
2: Alors ça, c'était votre stratégie en fait, hein, de dire plus à chaque fois, non?
3: Non.
2: Bah alors, qu'est-ce qui s'est passé ce matin?
3: Alors.
2: Il y a des jours quand ça veut pas, ça veut pas. Hein alors.
3: Ça.
2: La carrière de Johnny Hallyday, vous aviez bon 57 ans pour la carrière de Johnny Hallyday, de son premier disque en 1960 à sa dernière tournée en 2017. Chaque jour, bon ça, c'est un peu du pif, hein, je vous l'avoue, moi aussi j'aurais répondu au pif, 10 millions de personnes prennent le train en France. Non, c'est deux fois moins, 5 millions de personnes prennent le train en France. La taille moyenne d'un trombone déroulé, c'est 9 cm. Il y a 13 régions en France depuis la réforme territoriale de 2016. Le maillon faible a été diffusé pour la première fois sur TF1 en 2001. Pour les tasses de café, fallait écouter le Big Morning tout à l'heure à 8h25, puisque je le dis, il y a 3 milliards dans le monde de tasses qui sont consommées chaque jour. C'est la première boisson après l'eau, oui, devant le café.
3: D'accord.
2: Et c'est la journée mondiale du thé. Voilà, c'est pour ça. Novak Djokovic, on en a parlé, oui, a remporté 3 fois le tournoi de Roland-Garros, contre 14 fois pour un certain Rafael Nadal.
3: Ouais.
2: Et puis le Concorde, pour la première fois, c'était en 1975 qu'il a fait son vol commercial et qu'il a dépassé la vitesse du son, vous voyez, en 1975. Voilà. Bon. J'avais 203, comme on dit.
3: Ouais, on
2: va faire,
3: ouais.
2: Et bien, très bientôt au Lyon-d'Angers. Je vous souhaite une très bonne journée, Damien.
3: Allez, bonne journée, Chris.
2: Salut.
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1: Bonjour à tous, un accident mortel à la frontière du Maine-et-Loire hier soir. Un important dispositif dans le quartier de la Roseraie pour un exercice des secours ce matin. Et puis dans le Haut-Anjou, cette commune fait le choix de donner à ses habitants l'opportunité de repenser la ville et ses commerces. Une jeune fille de 12 ans meurt dans un accident de la route entre Candé et Châteaubriant. Les faits se sont produits vers 17h30 hier soir sur la route départementale 163 à hauteur du Pin. Deux voitures se sont percutées. La fille a été décédée dans l'accident, tandis que son frère de 19 ans a été gravement blessé. En face, une femme de 70 ans est également dans un état d'urgence absolue. Ils ont été héliportés au CHU d'Angers. Et toujours hier soir, au sud d'Angers, à Saint-Aubin-de-Luigné, 4 personnes de 3 véhicules différents ont été blessés. Elles ont toutes été emmenées à l'hôpital. Deux personnes victimes d'attaques de cambrioleurs à leur domicile à Trélazé au début du mois de mai. À chaque fois, les habitants ont réussi à repousser les agresseurs, pourtant munis de battes de baseball et de tasers. Des plaintes ont été déposées. Mobilisation impressionnante dans le quartier de la Roseraie ce matin. Plus de 200 agents des services de secours de l'État participaient à un exercice. Nombreuses victimes. Scénario, venir en aide à des jeunes victimes à la suite d'un accident entre un bus et un tram. Le centre Jean Villard et plusieurs parkings étaient réquisitionnés pour l'occasion. La préfecture voulait aussi travailler sur la prise en charge des familles des victimes. Dans le Haut-Anjou, cette commune veut faire appel à ses habitants, mais pas que, pour repenser le commerce en ville. La ville de Cran vient de créer une commission extra-municipale sur le commerce. Les explications d'Alexis.
2: Et tout part d'un constat. Avec les années, les commerces ont tour à tour quitté le centre-ville pour aller vers la rocade. Conséquence, la rue de la Libération et la place du Pilori se sont dégarnies. Alors la municipalité a décidé, pour trouver des solutions, de réunir ces commerçants, mais pas que. Car selon les élus, on a plus d'idées dans une tête que dans une seule. La commission sera donc composée de 6 élus, 6 commerçants et 6 citoyens ou consommateurs qui vivent sur Cran et leurs alentours. La mairie justifie cette décision par une observation. Plusieurs communes alentours n'ont plus de commerce et leurs habitants viennent faire leurs courses à Cran. Elle espère ainsi profiter de cette émulation pour en faire un laboratoire d'idées qui pourront être essayées sur le terrain. Parmi elles, amener ponctuellement des brocanteurs dans le centre-ville. L'idée émane d'un petit village chartois, la Chartre-sur-le-Loire, où toute l'année, des brocanteurs côtoient les commerces du centre-ville. Aujourd'hui, ce village des brocanteurs, comme il est surnommé, est réputé et a permis de conserver les commerces alimentaires du centre-ville. D'autres idées seront discutées. Créer une plateforme de commerce en ligne pour les commerçants du centre-ville, passer le centre-ville en piéton ou créer une charte du stationnement pour libérer des places, certains habitants se plaignant de ne plus pouvoir s'y garer. Alors pour la mairie, il faut agir vite avant qu'il soit trop tard. Et comme le dit un élu, on a des commerçants dynamiques qui tous les ans font gagner une bagnole. On se bat aussi pour conserver ça.
1: Et si vous habitez le secteur, vous avez jusqu'au 10 juin pour candidater. Il suffit de contacter la mairie de Cran. Ils réclament un réexamen de la situation de leur école avant cet été. Les parents d'élèves de l'école d'Esterne à Saint-Mathurin-sur-Loire vont de nouveau manifester en fin de journée. Pour rappel, la carte scolaire prévoit de supprimer une classe à la rentrée prochaine, et ce, malgré une légère hausse des effectifs des élèves en situation de handicap et d'autres élèves en difficulté. La directrice académique Sandrine Baudin a promis de suivre la situation pour un éventuel réexamen de la situation en août. Mais les parents estiment, eux, que ce timing placerait l'équipe éducative dans une situation extrêmement difficile, tant sur le plan pédagogique qu'organisationnel. La manifestation est prévue à 18h15 au départ de l'école. On vous parle de la situation de cette école sur oxygèneradio.com. Une nouvelle journée d'action au collège David d'Angers à Angers. La semaine prochaine, les enseignants et le personnel pestent contre le manque de moyens humains pour prendre en charge les élèves du collège à la prochaine rentrée en septembre. Près de 19 heures d'enseignement vont disparaître. Une opération collège mort est prévue mardi prochain. Eux vont plaider sur les violences gynécologiques et obstétricales. Des élèves de terminale du lycée Emmanuel Mounier participent demain à la 3e édition du procès du sexiste. Ça se passe au Théâtre du Quai. Ces élèves en option droit et grand enjeu du monde contemporain seront entourés par des professionnels du milieu juridique et judiciaire. L'après-midi est organisé par le club d'entreprise Face Maine-et-Loire. Un nouveau centre commercial doit avoir le jour le long de l'axe Angers-Saumur, une route fréquentée par près de 17 000 véhicules chaque jour. Ce projet prévoit l'installation de plusieurs enseignes gagner et donc générera de nouveaux emplois locaux. La météo, le soleil restera présent à partir d'aujourd'hui jusqu'à toute la semaine prochaine, 25 degrés au maximum. Bonne journée à tous sur Oxygène Radio.
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1: Oui, on va commencer avec sur TF1 AK avec Alban Lenoir et Éric Cantona. Dans un Paris meurtri par un attentat dévastateur, le gouvernement français fait appel à un agent secret d'exception marqué par un passé tumultueux, chargé d'infiltrer une organisation mafieuse dirigée par le redoutable Victor Pastor, Éric Cantona. Cet agent aguerri doit déjouer les plans d'un homme accusé d'être derrière la tragédie. Alors qu'il s'immerge dans ce monde souterrain, il réussit à convaincre Pastor de l'engager en tant que bras droit. Cependant, la mission s'avère plus complexe qu'il ne l'avait anticipé. En prenant soin du fils de Pastor, il développe un lien inattendu avec cet enfant innocent, ce qui remet en question ses priorités et notamment ses motivations. France 2, envoyé spécial, France 3, Cassandre, Canal Plus, The Madison, M6, le maillon faible. C'est une spéciale célébrité, évidemment, et avec les célébrités qui ont participé à l'émission, les traîtres. Or, s'ils sont tous aussi bons dans ce maillon faible. France 4, Omar, la fraise, TFX, ce que veulent les femmes, et TMC, tellement proche. Voilà, je vous laisse faire votre choix et par avance, une excellente soirée devant votre télévision ou à l'écoute d'Oxygène Radio, bien sûr.
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1: Il est 13h.
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3: Bonjour à tous, un accident mortel à la frontière du Maine-et-Loire hier soir. Un important dispositif dans le quartier de la Roseraie pour un exercice des secours ce matin. Et puis dans le Haut-Anjou, cette commune fait le choix de donner à ses habitants l'opportunité de repenser la ville et ses commerces. Une jeune fille de 12 ans meurt dans un accident de la route entre Candé et Châteaubriant. Les faits se sont produits vers 17h30 hier soir sur la route départementale 163 à hauteur du Pin. Deux voitures se sont percutées. La fille a été décédée dans l'accident, tandis que son frère de 19 ans a été gravement blessé. En face, une femme de 70 ans est également dans un état d'urgence absolue. Ils ont été héliportés au CHU d'Angers. Et toujours hier soir, au sud d'Angers, à Saint-Aubin-de-Luigné, 4 personnes de 3 véhicules différents ont été blessés. Elles ont toutes été emmenées à l'hôpital. 2 personnes victimes d'attaques de cambrioleurs à leur domicile à Trélazé au début du mois de mai. À chaque fois, les habitants ont réussi à repousser les agresseurs, pourtant munis de battes de baseball et de tasers. Des plaintes ont été déposées. Mobilisation impressionnante dans le quartier de la Roseraie ce matin. Plus de 200 agents des services de secours de l'État participaient à un exercice. Nombreuses victimes. Scénario, venir en aide à des jeunes victimes à la suite d'un accident entre un bus et un tram. Le centre Jean Villard et plusieurs parkings étaient réquisitionnés pour l'occasion. La préfecture voulait aussi travailler sur la prise en charge des familles des victimes. Dans le Haut-Anjou, cette commune veut faire appel à ses habitants, mais pas que, pour repenser le commerce en ville. La ville de Cran vient de créer une commission extra-municipale sur le commerce. Les explications d'Alexis.
4: Et tout part d'un constat. Avec les années, les commerces ont tour à tour quitté le centre-ville pour aller vers la rocade. Conséquence, la rue de la Libération et la place du Pilori se sont dégarnies. Alors la municipalité a décidé, pour trouver des solutions, de réunir ces commerçants, mais pas que. Car selon les élus, on a plus d'idées dans une tête que dans une seule. La commission sera donc composée de 6 élus, 6 commerçants et 6 citoyens ou consommateurs qui vivent sur Cran et leurs alentours. La mairie justifie cette décision par une observation. Plusieurs communes alentours n'ont plus de commerce et leurs habitants viennent faire leurs courses à Cran. Elle espère ainsi profiter de cette émulation pour en faire un laboratoire d'idées qui pourront être essayées sur le terrain. Parmi elles, amener ponctuellement des brocanteurs dans le centre-ville. L'idée émane d'un petit village chartois, la Chartre-sur-le-Loire, où toute l'année, des brocanteurs côtoient les commerces du centre-ville. Aujourd'hui, ce village des brocanteurs, comme il est surnommé, est réputé et a permis de conserver les commerces alimentaires du centre-ville. D'autres idées seront discutées, créer une plateforme de commerce en ligne pour les commerçants du centre-ville, passer le centre-ville en piéton ou créer une charte du stationnement pour libérer des places, certains habitants se plaignant de ne plus pouvoir s'y garer. Alors pour la mairie, il faut agir vite avant qu'il soit trop tard. Et comme le dit un élu, on a des commerçants dynamiques qui tous les ans font gagner une bagnole. On se bat aussi pour conserver ça.
3: Et si vous habitez le secteur, vous avez jusqu'au 10 juin pour candidater. Il suffit de contacter la mairie de Cran. Ils réclament un réexamen de la situation de leur école avant cet été. Les parents d'élèves de l'école d'Esterne à Saint-Mathurin-sur-Loire vont de nouveau manifester en fin de journée. Pour rappel, la carte scolaire prévoit de supprimer une classe à la rentrée prochaine, et ce, malgré une légère hausse des effectifs des élèves en situation de handicap et d'autres élèves en difficulté. La directrice académique Sandrine Baudin a promis de suivre la situation pour un éventuel réexamen de la situation en août. Mais les parents estiment, eux, que ce timing placerait l'équipe éducative dans une situation extrêmement difficile, tant sur le plan pédagogique qu'organisationnel. La manifestation est prévue à 18h15 au départ de l'école. On vous parle de la situation de cette école sur oxygenradio.com. Une nouvelle journée d'action au collège David d'Angers à Angers. La semaine prochaine, les enseignants et le personnel pestent contre le manque de moyens humains pour prendre en charge les élèves du collège à la prochaine rentrée en septembre. Près de 19 heures d'enseignement vont disparaître. Une opération collège mort est prévue mardi prochain. Eux vont plaider sur les violences gynécologiques et obstétricales des élèves de terminale du lycée Emmanuel Mounier participe demain à la 3e édition du procès du sexiste. Ça se passe au Théâtre du Quai. Ses élèves en option droit et grand jeu du monde contemporain seront entourés par des professionnels du milieu juridique et judiciaire. L'après-midi est organisé par le club d'entreprise Face Maine-et-Loire. Un nouveau centre commercial doit avoir le jour le long de l'axe Angers-Saumur, une route fréquentée par près de 17 000 véhicules chaque jour. Ce projet prévoit l'installation de plusieurs enseignes et donc générera de nouveaux emplois locaux. La météo, le soleil restera présent à partir d'aujourd'hui jusqu'à toute la semaine prochaine, 25 degrés au maximum. Bonne journée à tous sur Oxygène Radio.
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0: La Minute Hippique avec la Fédération des courses hippiques Anjou-Maine Centre-Ouest.
1: Des rendez-vous dans la fédération dans les prochains jours. Aujourd'hui, on court sur l'hippodrome du Mans. Début des opérations à 16h. On court tout trot. Et puis on court demain aussi en semi-nocturne à 18h45. À Laval, c'est quasiment en nocturne. Les courses aussi dans la région, c'est pour dimanche, sur les forums de d'Urtal, les Réries, dimanche et lundi. Et on accueille toute la semaine son président, Gilles Luçon. Il évoque aujourd'hui un hippodrome qui évolue régulièrement.
2: L'année dernière, on a pu inaugurer 24 boxes supplémentaires. On a inauguré un espèce d'accueil public, restaurant aussi, on peut faire restaurant le jour des courses. On a à cœur vraiment de pouvoir accueillir le public dans de bonnes conditions, ça c'est certain, mais aussi l'ensemble des professionnels et à cœur aussi d'apporter un maximum de sécurité pour les chevaux qui concourent sur les pistes.
1: Les courses sur l'hippodrome de Durtal-les-Réries, c'est dimanche et lundi prochain. Le tiercé quarté quinté plus du jour se court ce soir à 20h15 sur l'hippodrome de Paris-Longchamp avec des locaux à retenir, notamment le jockey mayennais Maxime Guyon, commande du numéro 3 Saint-Saëns, ou encore les concurrents engagés par Henri-Alex Pantal, qui est installé à Beaupro. Retenons l'As, Michael The Great, et puis le 7, Tissimo. On récapitule en chiffres la sélection du jour pour ce tiercé quarté quinté plus. 11, 5, 3, As, 7, 15, 6 et 4.
0: La Fédération Anjou-Maine Centre-Ouest, c'est 33 hippodromes répartis sur le Maine-et-Loire, Mayenne, Sarthe, Indre-et-Loire, Loire-et-Cher et Vienne.

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2: Oui, et il y a un rendez-vous qui est en approche, une marche intergénérationnelle à Saint-Berthevin. Nous allons parler en maintenant avec le docteur de Beauchère qui est avec nous, médecin nutritionniste à Laval. Bonjour.
3: Bonjour.
2: Merci de répondre à nos quelques questions. On passe un petit moment ensemble pour nous parler de l'intérêt de cette marche intergénérationnelle. Elle aura lieu quand ?
3: Alors, cette marche a lieu le samedi 13 juin de 10h à 13h au parking de la base de loisirs de Coupeau à Saint-Berthevin.
2: C'est organisé par le CPTS, c'est ça, du Pays de Laval ?
3: Alors, par la CPTS du Pays de Laval. La CPTS, c'est une association qui fédère des acteurs sanitaires, sociaux et médico-sociaux du territoire de Laval, à peu près Laval Agglo, dont Saint-Berthevin fait partie, bien entendu.
2: Donc, ça regroupe médecins, infirmiers, kinés, pharmaciens et autres, hein, c'est ça ?
3: C'est ça. Toutes professions de santé et professions et les acteurs sociaux et médico-sociaux.
2: D'accord. Et les objectifs qui sont affichés pour cette marche, c'est histoire de promouvoir l'activité physique pour tous les âges.
3: Voilà, c'est une sensibilisation. Voilà, c'est une sensibilisation, promouvoir l'activité physique. On sait que c'est très important pour la santé, quel que soit l'âge, quelle que soit l'intensité. L'important, c'est d'en faire. Donc, montrer aux gens qu'ils peuvent bouger assez facilement près de chez eux. Voilà, et ils peuvent le faire en groupe, quel que soit l'âge, et même avec des plus jeunes. Voilà. Alors, il y a deux marches. Il y a une marche d'un kilomètre pour les personnes qui ont un peu plus de difficultés, et une marche de 3 kilomètres pour les plus valides.
2: Pour toutes celles et ceux qui nous écoutent, qui peut y participer ? On peut tous venir ? On amène quoi ? On fait quoi exactement ?
3: Alors, on amène sa bonne humeur et puis on met quand même des chaussures confortables, même si ce ne sont pas des grandes marches, mais c'est toujours plus agréable d'être bien chaussé. C'est ouvert aussi même aux gens qui ne peuvent pas marcher. Ça, on peut être en fauteuil roulant ou si on n'a pas envie de marcher ou on n'a pas le courage. Il y a un village santé partenaire avec nos partenaires où on pourra déambuler, prendre des renseignements. Il y aura des petites activités. On n'est pas non plus obligé de faire la marche. Il y aura d'autres activités de proposer sur le village.
2: Ce sera donc en matinée, hein, c'est ça le 13 juin.
3: Voilà, de 10h à 13h, c'est ça.
2: Et ben voilà, merci pour toutes ces précisions. Rendez-vous base de loisirs de Coupeau à Saint-Berthevin.
3: Alors, sur le parking qui est rue Jean Cottreau.
2: Voilà, bon, on aura l'occasion d'en reparler de toute façon d'ici au 13 juin. Merci docteur d'avoir été avec nous. Vous êtes médecin nutritionniste à Laval et on salue notamment et vous saluez tous les collègues de la CPTS du pays de Laval. Merci beaucoup, à très bientôt.
3: Merci, au revoir.
2: Au revoir.
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0: Il est 14h. 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
1: Bonjour à tous, Sébastien Lecornu doit annoncer en fin d'après-midi un nouveau paquet d'aide ciblé pour le mois de juin pour adapter les dispositifs de soutien à l'activité économique face à la flambée des prix des carburants. Les députés ont voté dans la nuit l'interdiction d'importer des denrées traitées avec des pesticides interdits en France. Le texte vise à protéger les agriculteurs contre la concurrence déloyale. La commission d'enquête du Sénat sur les marges de la grande distribution et des industriels a rendu ses conclusions. Guerre des prix, chantage, coûts déguisés, les auteurs dénoncent des pratiques prédatrices de la grande distribution envers l'agriculture et les industriels. D'après une récente étude Elab, les Français estiment qu'il leur manque en moyenne 506 euros par mois pour vivre correctement. La Cour d'appel de Paris rend sa décision aujourd'hui pour Air France et Airbus dans l'affaire du crash Rio-Paris, 17 ans après l'accident. Le parquet a requis une condamnation en appel alors que les deux groupes avaient été relaxés en première instance. Nouvelle cyberattaque, cette fois c'est McDonald's France qui a constaté une fuite de données et l'utilisation frauduleuse de points fidélité de certains clients. L'entreprise aurait mis en place une réinitialisation des comptes par précaution. Attention, si vous habitez dans l'un des départements numérotés de 1 à 19, vous n'avez plus que jusqu'à ce soir 23h59 pour remplir votre déclaration de revenus 2025 en ligne. Pour les départements numérotés de 20 à 54, vous avez jusqu'au 28 mai à minuit. Enfin, la dernière vague, ce sera jusqu'au jeudi 4 juin. Le football et la victoire d'Aston Villa en finale d'Europa League. Les coéquipiers de Lucas Digne se sont imposés 3-0 face à Fribourg hier soir. Le coach Unai Emery s'offre ainsi un cinquième trophée dans cette compétition. Et puis l'OGC Nice sanctionné après l'envahissement du terrain par les supporters dimanche dernier à Metz. Le barrage retour décisif pour le maintien en Ligue 1 contre Saint-Etienne se jouera donc sans public le 29 mai prochain à l'Alliance Riviera.

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1: Le Festi Roussette revient ces 22, 23 et 24 mai à la Petite Touche à Ruillé-Froidfond avec 3 jours de concert. Retrouvez une ambiance champêtre avec camping et parking gratuit. Venez comme vous êtes, profitez des 2 scènes le vendredi et le samedi et du dimanche familial avec repas cochon grillé. Passe un jour à partir de 25€, passe 2 jours à partir de 40€. Réservez vos places dès maintenant sur helloasso.com et retrouvez toutes les infos sur lefestiroussette.fr. Et puis du 1er au 6 juin, la fête du jeu débarque à Laval. 6 jours entièrement dédiés aux jeux en tout genre. Jeux de société, jeux vidéo, jeux de plateau, tournois et animations pour petits et grands. L'un des plus grands rendez-vous ludiques de la région, parfait pour démarrer juin en s'amusant. Info sur fetedujeu53.fr.
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0: trucs partout en Mayenne. Cette semaine, à Laval, le groupe Lactalis recherche des agents de production et conducteurs de ligne pour ses sites industriels. Toujours à Laval, Gruau recrute des opérateurs de production pour accompagner l'activité du printemps. Du côté de l'Auvergne, Bridor propose des postes en production agroalimentaire et conditionnement. Avec l'arrivée des beaux jours, les recrutements saisonniers accélèrent aussi dans la restauration et le commerce, notamment à Château-Gontier-sur-Mayenne et Mayenne. Enfin, les enseignes Action et Intermarché recrutent des employés polyvalents sur plusieurs magasins du département. Infos et candidatures sur francetravail.fr ou directement auprès des entreprises. 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

Bonjour à tous, Sébastien Lecornu doit annoncer en fin d'après-midi un nouveau paquet d'aide ciblé pour le mois de juin pour adapter les dispositifs de soutien à l'activité économique face à la flambée des prix des carburants. Les députés ont voté dans la nuit l'interdiction d'importer des denrées traitées avec des pesticides interdits en France. Le texte vise à protéger les agriculteurs contre la concurrence déloyale. La commission d'enquête du Sénat sur les marges de la grande distribution et des industriels a rendu ses conclusions. Guerre des prix, chantage, coûts déguisés, les auteurs dénoncent des pratiques prédatrices de la grande distribution envers l'agriculture et les industriels. D'après une récente étude Elab, les Français estiment qu'il leur manque en moyenne 506 euros par mois pour vivre correctement. La Cour d'appel de Paris rend sa décision aujourd'hui pour Air France et Airbus dans l'affaire du crash Rio-Paris, 17 ans après l'accident. Le parquet a requis une condamnation en appel alors que les deux groupes avaient été relaxés en première instance. Nouvelle cyberattaque, cette fois c'est McDonald's France qui a constaté une fuite de données et l'utilisation frauduleuse de points fidélité de certains clients. L'entreprise aurait mis en place une réinitialisation des comptes par précaution. Attention, si vous habitez dans l'un des départements numérotés de 1 à 19, vous n'avez plus que jusqu'à ce soir 23h59 pour remplir votre déclaration de revenus 2025 en ligne. Pour les départements numérotés de 20 à 54, vous avez jusqu'au 28 mai à minuit. Enfin, la dernière vague, ce sera jusqu'au jeudi 4 juin. Le football et la victoire d'Aston Villa en finale d'Europa League. Les coéquipiers de Lucas Digne se sont imposés 3-0 face à Fribourg hier soir. Le coach Unai Emery s'offre ainsi un cinquième trophée dans cette compétition. Et puis l'OGC Nice sanctionné après l'envahissement du terrain par les supporters dimanche dernier à Metz. Le barrage retour décisif pour le maintien en Ligue 1 contre Saint-Etienne se jouera donc sans public le 29 mai prochain à l'Alliance Riviera.

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1: Oui, on va commencer avec sur TF1 AK avec Alban Lenoir et Éric Cantona. Dans un Paris meurtri par un attentat dévastateur, le gouvernement français fait appel à un agent secret d'exception marqué par un passé tumultueux, chargé d'infiltrer une organisation mafieuse dirigée par le redoutable Victor Pastor, Éric Cantona. Cet agent aguerri doit déjouer les plans d'un homme accusé d'être derrière la tragédie. Alors qu'il s'immerge dans ce monde souterrain, il réussit à convaincre Pastor de l'engager en tant que bras droit. Cependant, la mission s'avère plus complexe qu'il ne l'avait anticipé. En prenant soin du fils de Pastor, il développe un lien inattendu avec cet enfant innocent, ce qui remet en question ses priorités et notamment ses motivations. France 2, envoyé spécial, France 3, Cassandre, Canal+, The Madison, M6, le maillon faible. C'est une spéciale célébrité, évidemment, et avec les célébrités qui ont participé à l'émission, les traîtres. Or, s'ils sont tous aussi bons dans ce maillon faible. France 4, Omar, la fraise. TFX, ce que veulent les femmes, et TMC, tellement proche. Voilà, je vous laisse faire votre choix et par avance, une excellente soirée devant votre télévision ou à l'écoute d'Oxygène Radio, bien sûr.
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3: Oui, et pour ça, c'est Damien qui est avec nous, comme bien souvent ici sur Oxygène Radio. Salut Damien.
4: Salut Jérémy.
3: Avec des offres toutes fraîches, toutes neuves, on va en sélectionner trois. Évidemment, il y en a beaucoup plus en agence. Quelle sera la première?
4: Alors, on cherche activement des chauffeurs poids lourds et super lourds sur toute la Mayenne limitrophe, et notamment un chauffeur super poids lourd avec le casse-tête grue auxiliaire de chargement sur le sud Mayenne, Jérémy.
3: Super poids lourd. On a un peu plus de choses à l'intérieur du camion?
4: Un petit peu plus, oui.
3: Ouais. Bon, ben voilà, c'est la première offre. Et ça, cette offre, elle est assez urgente?
4: Elle est assez urgente, et c'est pour un poste en vue d'une embauche.
3: Très bien, première offre. La deuxième?
4: On recherche activement dans le bâtiment des plombiers et des électriciens, sur toute la Mayenne aussi.
3: Et ben voilà, pour la deuxième offre, elle n'est pas bien compliquée, hein, plombier, électricien, foncé. Et la troisième et dernière?
4: Toujours à la recherche de conducteurs de pelles à chenilles et à pneus, sur toute la Mayenne aussi.
3: Bon, et ben voilà, vous savez ce qu'il vous reste à faire. Postulez pour l'une de ces trois offres. Comment on fait si on a envie de postuler, Damien?
4: Ah ben, on appelle l'agence au 02 59 29 06 51. On envoie son CV sur laval@jubil.fr ou alors on utilise le site jubil.fr directement.
3: Voilà, vous allez boire un café, sinon c'est toujours très agréable.
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3: 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Merci une fois de plus d'avoir été avec nous, Damien. On se retrouve très vite pour de nouvelles offres ici sur Oxygène Radio. Bye bye.
4: À très vite, Jérémy, merci.
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3: Bonjour. C'est My Oxygène qui va commencer avec David Guetta et Gilo. Save me tonight. On démarre fort, hein. Ce sera après les infos.
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11: Bonjour à tous. Face aux tensions sur le marché pétrolier, l'Agence internationale de l'énergie alerte sur un possible risque de pénurie dès l'été si aucune issue durable n'est trouvée au conflit au Moyen-Orient. Avec l'augmentation saisonnière de la demande, le marché pourrait entrer en zone rouge. Et en réponse à la hausse des prix des carburants, le gouvernement doit annoncer le doublement de la prime carburant employeur qui passerait de 300 à 600€ sans charge ni condition. De son côté, le chef de l'armée pakistanaise est attendu à Téhéran dans le cadre des efforts diplomatiques entre les États-Unis et l'Iran. Cette visite s'inscrit dans la continuité des discussions menées par Islamabad. Deux enfants français de 3 et 5 ans ont disparu avec leur mère depuis le 11 mai ont été retrouvés seuls au Portugal. Pris en charge et hospitalisés, ils sont désormais en sécurité. Une enquête pour délaissement de mineurs et violence a été ouverte en France. La mère, elle, reste introuvable. Les enfants auraient évoqué un abandon après avoir été emmenés dans les bois. Après les nombreuses accusations de violences sexuelles envers Patrick Bruel, plusieurs maires ont demandé à l'artiste de renoncer à ses prochains concerts, comme à Paris, Marseille, Brest, Nantes ou encore Lille. Et on poursuit avec une femme reconnue coupable de tentative de chantage contre l'animateur Sébastien Coé qui a été condamné en appel à 2 ans et demi de prison, dont un avec sursis. Elle avait demandé 30 000 euros par SMS. L'affaire intervient alors que Coé est mise en examen pour violence sexuelle. Une commission d'enquête sénatoriale dénonce les pratiques de la grande distribution dans la répartition de la valeur alimentaire. Selon son rapport, pour 100 euros d'achat, seuls 8 reviennent aux agriculteurs contre 40 à la distribution. Elle pointe des pressions et des menaces envers les fournisseurs qualifiés d'intimidation. Et enfin, côté sport et tennis, tirage compliqué pour les Français à Roland-Garros. Arthur Fils affrontera Stan Wawrinka au premier tour et pour Loïs Boisson, ce sera face à Kalinskaya, la 22e joueuse mondiale. Voilà pour l'essentiel de l'actualité. Je vous souhaite une excellente fin de journée.

0: J'aime bien ce titre signé Louisa Jetlag.
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0: 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Et avec Bébé Rexha qui va arriver en mode New Religion, vous restez avec nous, ce sera dans quelques instants. Très heureux d'être avec vous comme tous les jours de la semaine dans My Oxygène entre 16h et 19h. On est là pour vous accompagner avec plein de petites anecdotes, de rendez-vous, de la musique évidemment pour vous accompagner à la maison avec le sourire, hein. Non, c'est pas férié ce jeudi, on a eu des rendez-vous jeudi, vendredi. Non, férié, semaine complète, ce sera férié lundi. On est le 20 mai aujourd'hui, c'est la journée européenne de la mer et c'est la journée mondiale des abeilles. Alors je suis désolé, c'est vrai que c'est bien pour la biodiversité, pour le miel, tout ça, mais j'aime pas les abeilles, j'ai peur. Peut-être parce que je me suis fait trop piquer quand j'étais petit. Et comme dirait ma maman, ah, hey, ça va, c'est une piqûre d'abeille, va vivre un accouchement et tu verras. Elle a pas tort. Et j'aime pas les abeilles, j'ai peur. Vous savez que j'ai eu une piqûre, moi c'est pas une abeille, de temps sur les fesses. Ça fait mal. Tu t'assois sur ton lit, oui j'étais cul nu, d'accord, excusez-moi. Et paf, t'es piqué. Ça fait mal, comme dirait Christophe Maé ou Vita d'ailleurs. Hein. C'était l'anecdote du jour autour de moi-même. Hein. Dans un instant, la tribu, nouvelle invitée, puis Bébé Rexha qui arrive, New Religion. Allez, restez avec nous sur Oxygène.
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0: Oxygène, Taylor Swift en Palette. Ce sera la suite juste après La Tribu. Bonne fin d'après-midi avec nous.
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0: Oui, et il y a un rendez-vous qui est en approche, une marche intergénérationnelle à Saint-Berthevin. Nous allons en parler en maintenant avec le docteur de Beauchère qui est avec nous, médecin nutritionniste à Laval. Bonjour.
3: Bonjour.
0: Merci de répondre à nos quelques questions. On passe un petit moment ensemble pour nous parler de l'intérêt de cette marche intergénérationnelle. Elle aura lieu quand ?
3: Alors, cette marche a lieu le samedi 13 juin de 10h à 13h au parking de la base de loisirs de Coupeau à Saint-Berthevin.
0: C'est organisé par le CPTS, c'est ça, du Pays de Laval ?
3: Alors, par la CPTS du Pays de Laval. Mmh. La CPTS, c'est une association qui fédère des acteurs sanitaires, sociaux et médico-sociaux du territoire de Laval, à peu près Laval Aglo, dont Saint-Berthevin fait partie, bien entendu.
0: Donc, ça regroupe médecins, infirmiers, kinés, pharmaciens et autres, hein, c'est ça.
3: C'est ça. Toutes professions de santé et professions et les acteurs sociaux et médico-sociaux.
0: D'accord. Et les objectifs qui sont affichés pour cette marche, c'est histoire de promouvoir l'activité physique pour tous les âges.
3: C'est une sensibilisation. Voilà, c'est une sensibilisation, promouvoir l'activité physique. On sait que c'est très important pour la santé. Mmh. Quel que soit l'âge, quelle que soit l'intensité, l'important c'est d'en faire. Donc, montrer aux gens qu'ils peuvent bouger assez facilement près de chez eux. Mmh. Voilà, et ils peuvent le faire en groupe, quel que soit l'âge, et même avec des plus jeunes. Voilà. Donc, il y a deux marches. Il y a une marche d'un kilomètre pour les personnes qui ont un peu plus de difficultés. D'accord. Une marche de 3 kilomètres pour les plus valides.
0: Pour toutes celles et ceux qui nous écoutent, qui peut y participer ? On peut tous venir ? On amène quoi ? On fait quoi exactement ?
3: Alors, on amène sa bonne humeur et puis on met quand même des chaussures confortables, ouais. Même si ce ne sont pas des grandes marches, mais c'est toujours plus agréable d'être bien chaussé. C'est ouvert aussi même aux gens qui ne peuvent pas marcher. Ça, on peut être en fauteuil roulant ou si on n'a pas envie de marcher ou on n'a pas le courage. Il y a un village santé partenaire avec nos partenaires où on pourra déambuler, prendre des renseignements. Il y aura des petites activités. On n'est pas non plus obligé de faire la marche. Il y aura d'autres activités proposées sur le village.
0: Ce sera donc en matinée, hein, c'est ça le 13 juin.
3: Voilà, de 10h à 13h, c'est ça.
0: Et ben voilà, merci pour toutes ces précisions. Rendez-vous base de loisirs de Coupeau à Saint-Berthevin.
3: Alors, sur le parking, qui est rue Jean Cottreau.
0: Voilà, voilà. Bon, on aura l'occasion d'en reparler de toute façon d'ici au 13 juin. Merci docteur d'avoir été avec nous. Vous êtes médecin nutritionniste à Laval et on salue notamment et vous saluez tous les collègues de la CPTS du pays de Laval. Merci beaucoup, à très bientôt.
3: Merci, au revoir.
0: Au revoir.
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1: Vous écoutez Oxygène Radio. Ah là là, et dire qu'il y a tout pile une semaine, on était en mode Oxygène Music Live. C'était quelque chose. Je vous remercie parce que vous êtes de plus en plus nombreux là à nous envoyer des vidéos, des photos du rendez-vous qui vous a plu. Bah, n'hésitez pas à continuer hein, avec grand plaisir, ou voire même de nous taguer dans vos stories Instagram, etc. Avec, voilà, c'est vrai, il y a déjà une semaine, ce beau rendez-vous à l'hippodrome du Lion d'Angers. Et bah, on espère, hein, moi je suis pas là, mais je consulte régulièrement notre Chris Sounet d'amour, hein, ou même la direction pour voir s'il y a des petites choses qui se préparent. Vous savez, ici, moi, on m'appelle la balance, hein. C'est-à-dire qu'ils me mettent loin de tout, dans les couloirs, parce que j'entends quelque chose, moi, je le partage direct avec vous. Oh, Jérôme! Moi, je suis comme ça, moi, j'aime bien partager. Allez, vous restez avec tout. On va continuer ensemble sur Oxygène Radio avec, dans un instant, du son Dracula, Tame Impala. Ça, ça cartonne, ça. Vous êtes au bon endroit avec Oxygène Radio. A tout de suite, bougez pas.
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2: On recrute partout en Mayenne cette semaine. À Laval, le groupe Lactalis recherche des agents de production et conducteurs de ligne pour ses sites industriels. Toujours à Laval, Gruau recrute des opérateurs de production pour accompagner l'activité du printemps. Du côté de l'Ouvernais, Bridor propose des postes en production agroalimentaire et conditionnement. Avec l'arrivée des beaux jours, les recrutements saisonniers accélèrent aussi dans la restauration et le commerce, notamment à Château-Gontier-sur-Mayenne et Mayenne. Enfin, les enseignes Action et Intermarché recrutent des employés polyvalents sur plusieurs magasins du département. Infos et candidatures sur francetravail.fr ou directement auprès des entreprises. 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
1: Ça passe à une vitesse. Bonne fin de journée, bon retour à la maison ce jeudi 21 mai. On va continuer ensemble avec Zao, MC Solar comme Caroline juste après le Flash Sport.
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1: il est 17h.
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4: Bonsoir à tous. Les Ducs d'Angers ont annoncé le départ de leur gardien, Matt O'Connor. Le portier angevin qui n'a plus joué depuis près de 6 mois après la bagarre et le coup au visage reçu par le grenoblois Pierre Crinon qui lui avait valu une commotion cérébrale et un protocole de récupération. Il quitte donc les Ducs d'Angers après 2 saisons. Le capitaine d'Angesco, bientôt prolongé en fin de contrat cette saison, Aris Belkebla aurait trouvé un accord avec son club pour continuer l'aventure avec Angers, selon le Courrier de l'Ouest. L'ancien joueur d'Angesco, Sidiki Chérif, lui, ne prolongera pas son contrat. Il est parti cet hiver en Turquie à Fenerbahçe, mais il était de retour hier en Anjou auprès des jeunes de la Bayard Saumur, son premier club dans le Maine-et-Loire. Sidiki Chérif qui a joué 12 rencontres cette saison avec Fenerbahçe. La commission de discipline de la LFP a tranché hier. Nice jouera à huis clos son barrage retour contre Saint-Etienne pour tenter de sauver sa peau en Ligue 1. Une décision suite à l'usage et jet d'engins pyrotechniques et l'envahissement du terrain à la fin de la dernière rencontre de la journée de championnat de Ligue 1 le week-end dernier. Enfin, le Choletais Gérald Ayahi élu meilleure progression de la saison en Betclic Elite. L'arrière de 24 ans a tourné à 14 points de moyenne. Il pourrait quitter Cholet Basket dès cet été pour une nouvelle aventure. Bonne soirée à tous, à l'écoute d'Oxygène Radio.
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2: 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Elle roule les R. Enfin, voilà, rien. Mais elle a un talent juste assez fou. Les amis, on va continuer ensemble en vous parlant de cadeaux. 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On aime bien vous faire plaisir. On vous fait plaisir aussi en musique hein, avec Alex Warren qui arrive. C'est la plus angevine des radios, c'est Oxygène Radio.

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1: Le Festi-Roussède revient ces 22, 23 et 24 mai à la Petite Touche à Ruillé-Froidfond avec 3 jours de concert. Retrouvez une ambiance champêtre avec camping et parking gratuit. 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Et puis du 1er au 6 juin, la fête du jeu débarque à Laval. 6 jours entièrement dédiés aux jeux en tout genre, jeux de société, jeux vidéo, jeux de plateau, tournois et animations pour petits et grands. L'un des plus grands rendez-vous ludiques de la région, parfait pour démarrer juin en s'amusant. 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

0: Vous écoutez Oxygène Radio avec Sound of Legend.
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0: Manon Lisa, le petit pêcheur. Quelle belle histoire, quelle belle chanson. Ça arrive dans un très court instant. Vous restez avec nous sur Oxygène Radio. Manon Lisa, on va l'écouter. Alors, je me suis fait taper sur les doigts par le monsieur qui sait tout de la radio. Hein. C'est Chris, parce que le matin, il est là et il vous donne les éphémérides. J'ai commencé l'émission en disant que c'était la journée mondiale des abeilles, ce qui est faux. C'était hier. Alors, pardon. Qu'est-ce qu'on a aujourd'hui, alors ? Journée internationale du thé. T'es où ? T'es pas là ? T'es où ? Ah, le thé. Vous faites partie de ces gens qui, quand ils vont dans des hôtels, excusez-moi, hein, même si vous n'en buvez pas, vous prenez le petit sachet de thé ou le café, tu sais, tu le mets dans la valise, tu l'apportes à la maison. J'ai eu une caisse, moi, à la maison, qu'avec ça. Des thés, des cafés, parce que tu te dis, hey, oh, c'est la chambre, ça je peux le ramener si je l'avais consommé. Et tu le prends dans la valise. C'est mon cas. Venez me dire d'ailleurs si vous faites partie et si vous faites comme moi dans les hôtels. Ça m'est déjà arrivé de prendre des petits chaussons ou autres en fonction de l'endroit où j'étais. Mais quoi qu'il arrive, je vous le dis bien, quoi qu'il arrive. Et l'avantage, c'est quand tu passes plusieurs nuits, le lendemain, la personne qui passe dans ta chambre, elle t'en remet. Et tu remets dans la valise. Et t'emporte. Le problème, c'est que je bois pas de thé et que j'ai pas beaucoup de gens qui viennent à la maison, donc j'ai du stock. Hein. Je vais peut-être t'en ramener à la radio d'ailleurs.
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0: Manon Lisa, le petit pêcheur arrive.
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0: Bon, restez avec nous sur Oxygène Radio.
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0: On est plus très très loin du week-end. Long week-end de Pentecôte qui s'annonce, à tout de suite.
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1: Angèle avec Justice arrive pour la suite. Vous restez avec nous, on va retrouver What You Want. C'est la plus angevine des radios. C'est Oxygène. On se retrouve après avoir parlé sport. 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Il est 18h. 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
3: Bonsoir à tous, les Ducs d'Angers ont annoncé le départ de leur gardien Matt O'Connor, le portier angevin qui n'a plus joué depuis près de 6 mois après la bagarre et le coup au visage reçu par le grenoblois Pierre Crinon qui lui avait valu une commotion cérébrale et un protocole de récupération. Il quitte donc les Ducs d'Angers après 2 saisons. Le capitaine d'Angesco, bientôt prolongé en fin de contrat cette saison, Aris Belkebla aurait trouvé un accord avec son club pour continuer l'aventure avec Angers, selon le Courrier de l'Ouest. L'ancien joueur d'Angesco, Sidiki Chérif, lui, ne prolongera pas son contrat. Il est parti cet hiver en Turquie à Fenerbahçe, mais il était de retour hier en Anjou auprès des jeunes de la Bayer Saumur, son premier club dans le Maine-et-Loire. Sidiki Chérif qui a joué 12 rencontres cette saison avec Fenerbahçe. La commission de discipline de la LFP a tranché hier. Nice jouera à huis clos son barrage retour contre Saint-Etienne pour tenter de sauver sa peau en Ligue 1. Une décision suite à l'usage et jet d'engins pyrotechniques et l'envahissement du terrain à la fin de la dernière rencontre de la journée de championnat de Ligue 1 le week-end dernier. Enfin, le Choletais Gérald Ayahi élu meilleure progression de la saison en Betclic Elite. L'arrière de 24 ans a tourné à 14 points de moyenne. Il pourrait quitter Cholet Basket dès cet été pour une nouvelle aventure. Bonne soirée à tous, à l'écoute d'Oxygène Radio.
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0: sur Oxygène Radio. C'était Emma avec Pitié. Oxygène Radio. J'ai préparé Joe dans un instant. Hey Joe, End of Beginning, ça va pas tarder à arriver. Il y a de la télé qui se prépare aussi dans quelques instants. Alors vous restez avec nous ici sur Oxygène Radio. Bon, on a quoi? Attends, je regarde un petit peu parce qu'il y en a train de passer des choses sur la planète. Est-ce qu'on a des nouvelles du Cobra qui sème la panique là à Toulouse et qui fait la une de l'actualité? Il y a quelques jours, on a fermé collège, parc par mesure de précaution. En même temps, le Cobra, ça rigole pas. Qu'est-ce qui se passe? Alors, il y a eu des photos et pas que d'une personne, ça a alerté Cobra venimeux sur la commune. Waouh! Il doit y avoir une crise de parano. C'est quoi la commune? Castelgilest. Eh ben, ça semble dur à croire, mais c'est vrai que les cobras à lunettes, vaut mieux pas tomber en face. Attendez, je regarde dans l'actualité s'ils l'ont retrouvé ou pas ce cobra depuis, parce que l'actu a une petite semaine, mais... Cobra, réouverture des écoles, recherche en cours. Ah non, le cobra venimeux, toujours en liberté. Ah mais il doit se confondre, il doit se mettre dans la... Ça c'est horrible. Ah c'est... il doit y avoir une crise de parano, moi je vais pas là-bas, moi je te le dis moi. Oh t'imagines, tu tombes face à ça. Oh tiens, j'en ai des frissons, je vous en parle, j'ai des frissons. Vous voyez pas, mais là ça... Oh, oh. Rien que pour ça, je ferai pas Fort Boyard moi. Joe, End of Beginning arrive. Et dans pas longtemps, le plateau télé, c'est la plus angevine des radios, c'est Oxygène. A tout de suite.
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0: 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Vous avez entendu ce titre lors de l'Eurovision, représentant la Roumanie. Alexandra Capitanescu, Choke Me. Restez avec nous dans un instant. Julien Lib, dis-moi où, avec Ota, juste après le plateau télé.
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0: France 2, envoyé spécial. France 3, Cassandre. Canal Plus, The Madison. M6, le maillon faible. C'est une spéciale célébrité, évidemment. Et avec les célébrités qui ont participé à l'émission, les traîtres. Or, s'ils sont tous aussi bons dans ce maillon faible. France 4, Omar, la fraise. TFX, ce que veulent les femmes. Et TMC, tellement proche. Voilà, je vous laisse faire votre choix. Et par avance, une excellente soirée devant votre télévision ou à l'écoute d'Oxygène Radio, bien sûr.
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vous écoutez Oxygène Radio, merci d'être là. La suite, notamment avec Mickey, ça pique un peu quand même. C'est ce qui arrivera dans un très très court instant. Ce jeudi, vous rentrez à la maison tranquillement, vous avez le réflexe Oxygène Radio et ça, moi ça me fait bien plaisir sur Oxygène. Et les enfants, tu sais, quand ils vont faire des petits trous dans le jardin ou autre, c'est pas forcément une mauvaise chose. Hein. Pièces en argent, bijoux en or, montres de luxe et 6000 balles étaient enfouies dans le sol. Certains derrière les buissons d'ailleurs. Hein. On est à Berlin. C'est vrai que les enfants, des fois, ils imaginent trouver un trésor quand ils font des trous et tout. Ah bah, le rêve est devenu réalité. Hein. Air de jeu, il est en train de s'amuser, puis il a déterré des pièces. Et pas qu'un peu, et tout ce que je vous disais, il a même trouvé un petit lingot d'or. Les objets, ils étaient enfouis dans le sol, et certains sous les buissons. Voilà, alors il y en a, ils étaient en train de ramasser des bâtons. Lui, il a signalé la présence des pièces. Oh, il les a signalés, ils n'ont même pas gardé le petit à la police. Donc, l'éducatrice qui accompagnait les enfants et le père d'ailleurs d'un autre bambin, ils ont rassemblé les objets valeurs juste. Assez incroyable. Bon, soyons honnêtes, qui ne regardera pas d'un peu plus près maintenant dans les buissons lors de la prochaine visite dans ce parc là, tu vois, les gens ils vont regarder partout. C'est bien, ils ont prévu la police. Bon, allez, la suite pour vous, ce sera Mickey qui va arriver. Ça pique un peu quand même. Passez tous une excellente soirée, bien sûr, à l'écoute de la plus angevine des radios. Allez, bisous tout le monde.

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7: Et voici votre point info travaux de cette semaine. À Laval, plusieurs chantiers de voirie et de réseau restent en cours, notamment dans les secteurs Avenières, Gare, Seineville et autour du centre-ville avec des rétrécissements de chaussées et déviations ponctuelles de circulation. Prudence également autour du quai d'Avenières, du boulevard de Montigny et de la rue de Normandie où des travaux urbains peuvent entraîner des ralentissements aux heures de pointe. Sur la RD 962, entre Mayenne, Laval et Château-Gontier-sur-Mayenne, des travaux d'entretien de chaussées se poursuivent avec des déviations possibles en journée. Dans le Nord-Mayenne, enfin, quelques perturbations sont également possibles autour d'Ernée, Goron et Mayenne, avec des travaux de maintenance et de signalisation sur plusieurs routes départementales. 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
1: Bonsoir à tous. Les Ducs d'Angers ont annoncé le départ de leur gardien, Matt O'Connor. Le portier angevin qui n'a plus joué depuis près de 6 mois après la bagarre et le coup au visage reçu par le grenoblois Pierre Crinon qui lui avait valu une commotion cérébrale et un protocole de récupération. Il quitte donc les Ducs d'Angers après 2 saisons. Le capitaine d'Angesco, bientôt prolongé en fin de contrat cette saison, Aris Belkebla aurait trouvé un accord avec son club pour continuer l'aventure avec Angers, selon le Courrier de l'Ouest. L'ancien joueur d'Angesco, Sidiki Chérif, lui, ne prolongera pas son contrat. Il est parti cet hiver en Turquie à Fenerbahçe, mais il était de retour hier en Anjou auprès des jeunes de la Bayer Saumur, son premier club dans le Maine-et-Loire. Sidiki Chérif qui a joué 12 rencontres cette saison avec Fenerbahçe. La commission de discipline de la LFP a tranché hier. Nice jouera à huis clos son barrage retour contre Saint-Etienne pour tenter de sauver sa peau en Ligue 1. Une décision suite à l'usage et jet d'engins pyrotechniques et l'envahissement du terrain à la fin de la dernière rencontre de la journée de championnat de Ligue 1 le week-end dernier. Enfin, le Choletais Gérald Ayahi élu meilleure progression de la saison en Betclic Elite. L'arrière de 24 ans a tourné à 14 points de moyenne. Il pourrait quitter Cholet Basket dès cet été pour une nouvelle aventure. Bonne soirée à tous, à l'écoute d'Oxygène Radio.
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4: Oui, et pour ça, c'est Damien qui est avec nous, comme bien souvent ici sur Oxygène Radio. Salut Damien.
5: Salut Jérémy.
4: Avec des offres toutes fraîches, toutes neuves, on va en sélectionner trois. Évidemment, il y en a beaucoup plus en agence. Quelle sera la première?
5: Alors, on cherche activement des chauffeurs poids lourds et super lourds sur toute la Mayenne limitrophe, et notamment un chauffeur super poids lourd avec le casse-tête plus auxiliaire de chargement sur le sud Mayenne, Jérémy.
4: Super poids lourd. On a un peu plus de choses à l'intérieur du camion?
5: Un petit peu plus, oui.
4: Ouais. Bon, ben voilà, c'est la première offre. Et ça, cette offre, elle est assez urgente?
5: Elle est assez urgente et c'est pour un poste en vue d'une embauche.
4: Très bien, première offre. La deuxième?
5: On recherche activement dans le bâtiment des plombiers et des électriciens, sur toute la Mayenne aussi.
4: Et ben voilà, pour la deuxième offre, elle n'est pas bien compliquée, hein, plombier, électricien, foncé. Et la troisième et dernière?
5: Toujours à la recherche de conducteurs de pelles à chenilles et à pneus, sur toute la Mayenne aussi.
4: Bon, et ben voilà, vous savez ce qu'il vous reste à faire. Postuler pour l'une de ces trois offres. Comment on fait si on a envie de postuler, Damien?
5: Ah ben on appelle l'agence au 02 59 29 06 51. 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
4: Voilà, vous allez boire un café, sinon c'est toujours très agréable.
5: C'est l'agence aussi, exactement.
4: Vous êtes bien accueilli. Et puis je m'adresse aussi à toutes celles et ceux qui recrutent, qui ont besoin. Et ben vous l'entendez, hein, Jubile Intérim s'occupe de vous et fera tout pour vous trouver les meilleurs CV et les meilleurs candidats au poste. Merci une fois de plus d'avoir été avec nous, Damien. On se retrouve très vite pour de nouvelles offres ici sur Oxygène Radio. Bye bye.
5: À très vite, Jérémy, merci.
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1: Et voici votre point info travaux de cette semaine. À Laval, plusieurs chantiers de voirie et de réseau restent en cours, notamment dans les secteurs Avenières, Gare, Seineville et autour du centre-ville avec des rétrécissements de chaussées et déviations ponctuelles de circulation. Prudence également autour du quai d'Avenières, du boulevard de Montigny et de la rue de Normandie où des travaux urbains peuvent entraîner des ralentissements aux heures de pointe. Sur la RD 962, entre Mayenne, Laval et Château-Gontier-sur-Mayenne, des travaux d'entretien de chaussée se poursuivent avec des déviations possibles en journée. Dans le Nord-Mayenne, enfin, quelques perturbations sont également possibles autour d'Ernée, Goron et Mayenne, avec des travaux de maintenance et de signalisation sur plusieurs routes départementales. Bonne route en Mayenne avec Oxygène Radio.
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14: Depuis 2023, plus de 1300 greffes de foie sont réalisées par an en France, sauvant des vies et redonnant espoir à des patients en situation critique. Aujourd'hui, découvrons l'histoire d'Éric Bulle-Haussmann, un patient qui a fait face à l'adversité avec courage et détermination.
15: Quand j'étais jeune, à 23 ans, j'ai fait une hépatite et ensuite j'ai commencé à déclencher ce qu'on appelle une NASH, non-alcoolique stéatose hépatique, la fameuse maladie du foie gras. Et je suis passé de 63 kg à 143 kg à l'âge de 57 ans. Je suis passé en insuffisance hépatique sévère. Le pronostic était d'une survie de 3 semaines. Très court, on pense beaucoup à beaucoup de choses. Et j'ai eu la chance d'avoir un donneur qui m'a permis d'être greffé en extrême urgence. Aujourd'hui, je suis content d'être vivant. Je remercie tous les jours cette famille de donneurs et ce donneur.
14: Éric, pourquoi c'est important de parler du don d'organes ?
15: 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Et aujourd'hui, si tout le monde pouvait en parler, on diminuerait ce taux de refus.
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17: Il est 20h.
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0: Il est 21h. 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

0: 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Il est 22h. 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
1: Il est 23h.
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